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C'est maintenant fait. 50e édition du Salon du livre de l'Abitibi-Témiscamingue qui a été un franc succès. Merci à tous ceux qui ont participé à ce bel événement. Et ça fait rayonner, bien sûr, la littérature partout dans la région. Et j'espère que vous avez dévoré de nouveaux livres et que vous le ferez dans les prochaines semaines. Merci d'avoir choisi Viva partout en Abitibi.

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Par la suite, c'est Diane Simard qui s'installe pour Viva l'avant-midi et par la suite, pour l'heure du lunch, le lunch 80-90-2000, le rendez-vous. Moi, mon nom c'est Charles et on est ensemble sur Viva jusqu'à minuit. Merci d'être là. Ma blonde.

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Merci d'avoir choisi Vivard ce dimanche soir. On se prépare tranquillement au retour au travail. Avez-vous passé un beau week-end? J'espère que oui, mon nom est Charles. Et ça me fait plaisir de vous accompagner partout en Abitibi-Témiscamingue. 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

C'est maintenant fait. 50e édition du Salon du Livre de l'Abitibi-Témiscamingue qui a été un franc succès. Merci à tous ceux qui ont participé à ce bel événement. Et ça fait rayonner, bien sûr, la littérature partout dans la région. Et j'espère que vous avez dévoré de nouveaux livres et que vous le ferez dans les prochaines semaines. Merci d'avoir choisi Viva partout en Abitibi. J'entre

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Demain matin, à partir de 6h, manquez pas Valérie Cormier qui sera prête après un beau week-end comme ça. 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Par la suite, c'est Diane Simard qui s'installe pour Viva l'avant-midi et par la suite pour l'heure du lunch, le lunch 80-90-2000, le rendez-vous. Moi, mon nom c'est Charles et on est ensemble sur Viva jusqu'à minuit.

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Merci d'avoir choisi Vivard ce dimanche soir. On se prépare tranquillement au retour au travail. Avez-vous passé un beau week-end? J'espère que oui. Mon nom est Charles et ça me fait plaisir de vous accompagner partout en Abitibi-Témiscamingue. Viva la musique!

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Merci d'avoir choisi Viva partout en Abitibi en ce dimanche soir. J'ai...

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1: C'est lundi matin, c'est le 25 mai. J'en ai presque perdu la voix. Je vous souhaite un bon réveil et on est ensemble jusqu'à 8h45. Moi, c'est Valérie Cormier et oui, je suis déçue que le Canadien n'ait pas remporté son match de samedi soir, surtout que je le regardais en famille. J'avais offert un chandail de hockey à mon père et là, je me dis, est-ce que j'ai... est-ce que c'est moi qui ai fait tourner la chance du côté du Canadien? On va voir ça au prochain match. Bien sûr, ce matin, beaucoup de choses pour vous, dont une paire de billets pour aller voir Brittany Kennell du côté du Festival des guitares du monde. Je vais vous expliquer comment participer un peu plus tard. Également, vous pourriez remporter votre 50 $ à dépenser chez Matelas de rêve. Mais d'abord, c'est Mike Demiro.

Guyan avec Amir et Jason Derulo. Vous êtes sur les ondes de Viva. C'était la 50e édition du Salon du Livre de la Vitibité-Témiscamingue en fin de semaine. Après 10 ans, on était de retour à Val-d'Or et les organisateurs dressent un bilan positif. On va y revenir dans les prochaines minutes. D'abord, Vincent Vallière qui est là avec Sarah.

0: Les organisateurs du 50e salon du livre de l'Abitibi-Témiscamingue ont attiré beaucoup de monde. On dresse un bilan positif. Je vous rappelle que ça se passait à Val-d'Or après 10 ans d'absence dans cette ville-là. Ben finalement, c'était cette année qu'on y était de retour et ça se déroulait au centre multisport Fournier. On a accueilli plus de 11 000 visiteurs en incluant les activités scolaires. Du côté de l'organisation, on parle d'un très bon bilan avec des allées bien remplies, une belle ambiance, puis beaucoup de commentaires aussi positifs autant du public que des exposants. Donc, pour cette édition du 50e anniversaire, le salon avait vraiment vu grand. On parlait de plus de 100 kiosques, environ 200 auteurs qui étaient présents, des centaines de séances de dédicaces pendant les 4 jours. L'auteur jeunesse Karine Paquin, originaire de Malartic, faisait aussi partie des ambassadrices cette année. Elle dit s'être sentie comme à la maison, puis elle soulignait aussi à quel point les nouvelles installations du centre multisport avaient été appréciées par les visiteurs. Au moment marquant, à l'autre moment marquant, oui, de la fin de semaine, la journaliste de Radio-Canada, Lise Millette, a remporté le prix littéraire de l'Abitibi-Témiscamingue grâce à sa nouvelle littéraire Sans issue. Donc déjà, on est en train de préparer la 51e édition du Salon du livre qui va se déplacer cette fois du côté de Ville-Marie l'an prochain.
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0: Quel genre de semaine on va avoir au niveau de la météo? C'est ce que je vais vous dire dans les prochaines, au moins au niveau des degrés. Là, les nouvelles sont bonnes. Est-ce que le soleil sera là? Ça, c'est pas aussi certain, disons. Alors, on en parle dans un instant. Il y a aussi, évidemment, la meilleure musique dont Taille, le chat et deux frères qui s'amènent rester là.
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11: À la météo, on commence la journée sous la pluie et la bruine, mais ça va se dégager en après-midi. Alternance soleil-nuages, on va quand même conserver un 40% de risque d'averse, maximum de 22. Ce soir et la nuit prochaine, partiellement nuageux, 30% de risque d'averse tôt ce soir. Dégagement par la suite, minimum à 12. Demain, ça se couvre à nouveau. Les averses vont débuter le matin. On a aussi un risque d'orage avec un maximum de 21. On est à 11 actuellement.
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La 22e édition du Festival des guitares du monde, ça se poursuit du côté de Rouyn-Noranda avec plusieurs artistes dans la programmation. Vraiment, il y en a pour tous les goûts, dont Brittany Kinnell, que vous venez d'entendre, qui sera ce jeudi au centre de congrès. D'ici là, plusieurs autres artistes à aller applaudir, dont Leif Volbeck ce soir. D'ailleurs, Geneviève Tremblay a remporté ses billets pour aller voir Leif Volbeck ce soir. Donc, félicitations grâce à Viva. Et là, ben, vous pourriez remporter vos billets pour Brittany Kinnell. Vous allez sur notre page Facebook, vous nous dites tout simplement avec qui vous aimeriez aller faire un tour à ce spectacle au Festival des guitares du monde. Et je vais faire une autre personne gagnante ce matin. Bonne chance!

0: Vous êtes sur les ondes de Viva, on part ça de même jusqu'à 8h45. Tourisme Val-d'Or veut miser encore davantage sur le tourisme sportif, puis aussi sur le sentiment d'appartenance des nouveaux arrivants. Et je trouve que l'idée est vraiment mignonne parce qu'on vient de lancer une série de petites breloques pour sandales, communément appelées les pins de Crocs, aux couleurs de Val-d'Or. Donc l'idée, c'est de les distribuer aux jeunes athlètes qui voyagent un peu partout au Québec et au Canada pour des compétitions. Tourisme Val-d'Or espère que ces jeunes-là vont échanger leur pin de Crocs avec d'autres athlètes, puis du même coup, le faire connaître la ville un peu partout. Je trouve ça le fun parce que c'est tendance, parce que les jeunes l'ont évidemment sur leurs sandales. Donc, je trouve que c'est une belle idée intéressante. Selon la directrice générale Nancy Harpin, c'est une façon simple, mais aussi peu coûteuse. Hein. Des fois, les meilleures idées sont pas les plus coûteuses pour donner de la visibilité à Val-d'Or dans le milieu sportif. Puis en parallèle aussi, on relance notre campagne Val-d'Or, je t'aime, mais cette fois avec une nouvelle approche tournée vers les nouveaux arrivants. Donc, le slogan a été traduit dans plusieurs langues pour représenter les différentes communautés qui s'installent dans la région. On retrouve ça sur des chandails, des tasses, des macarons et différents objets promotionnels. L'objectif derrière tout ça, c'est vraiment de créer un sentiment d'appartenance puis de montrer aux nouveaux arrivants qu'ils ont bel et bien leur place à Val-d'Or. J'aime beaucoup l'idée.
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Vous pourriez aller voir Brittany Kennell au Festival des guitares du monde ce jeudi grâce à Viva. Vous allez faire un tour sur notre page Facebook et vous nous dites tout simplement avec qui vous aimeriez aller voir le spectacle. Je vais faire une personne gagnante d'ici la fin de l'émission. Je vous ai déjà aussi donné des billets pour Liv Volbeck et ça va se poursuivre cette semaine. J'aurai une autre paire de billets pour un autre artiste que je garde mystère pour l'instant, mais pour ce matin, Brittany Kennell, que vous pourriez aller voir. Je vous souhaite la meilleure des chances.

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1: On est à 11 degrés actuellement, on en attend à 22, donc on est à mi-parcours de notre thermomètre aujourd'hui. Et ce qui est le plus intéressant, c'est que le soleil sera là au cours de l'après-midi, alors que c'est plutôt pluvieux ce matin. Voici Montréal et Ariane Moffat.

Ça a pris moins de 3 heures pour redistribuer 2000 plants d'arbres du côté de Val-d'Or. On aura l'occasion de s'en reparler après les actualités nationales qui s'en viennent. Et pour s'y rendre, c'est Marc Dupré sur Vivant.

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3: Bon lundi, ici Louis-Philippe Arnoir Arel. Le pilote Mercedes Kimi Antonelli a remporté le Grand Prix de Formule 1 du Canada hier à Montréal en profitant de l'abandon de son coéquipier George Russell au 30e tour pour filer seul vers la victoire. L'Italien a devancé Lewis Hamilton de Ferrari de plus de 10 secondes, tandis que Max Verstappen de Red Bull a complété le podium. Cette victoire était la quatrième consécutive d'Antonelli cette saison, ce qui lui permet de creuser l'écart en tête du championnat des pilotes. Plus de 360 000 personnes se sont rendues au circuit Gilles Villeneuve au cours de la fin de semaine pour le Grand Prix cette année, un record. Le ministre indien du Commerce, Piyush Goyal, est arrivé au Canada à la tête de la plus grande délégation commerciale indienne de l'histoire avec plus de 100 représentants d'entreprises. Ce déplacement vise à renforcer les échanges bilatéraux et à accélérer les négociations pour un accord de partenariat économique global entre les deux pays. M. Goyal rencontrera le premier ministre Mark Carney et plusieurs dirigeants canadiens pour discuter notamment de sécurité et transition énergétique. Cette visite marque une étape clé dans les relations commerciales entre les deux nations, alors que l'objectif commun est de doubler les échanges pour atteindre 70 milliards de dollars d'ici 2030. Et pour terminer, trois militants canadiens sont rentrés à Vancouver après avoir été détenus par Israël lors de l'interception d'une flottille humanitaire en route vers Gaza. Sebastian Toe, l'un des militants, affirme avoir subi 4 jours de coups et de tortures, souffrant de brûlures et d'ecchymoses. La ministre des Affaires étrangères, Anita Anand, a confirmé avoir été informée des abus, mais les responsables israéliens nient ces allégations. La flottille visait à contester le blocus de Gaza et ses organisateurs appellent le Canada à imposer des sanctions contre Israël. C'est ce qui complète vos actualités Arsenal Média. Passez une bonne journée sur nos ondes.
4: À la météo, on commence sous les averses, mais ça va s'améliorer au cours de l'après-midi alors que ça va se transformer en une alternance de soleil et de nuages avec 40 % de risque d'averse, maximum à 22. Ce soir et la nuit prochaine, on conserve un 30 % de risque d'averse tôt en soirée, mais ça se dégage complètement par la suite pour un minimum à 12. Et demain, on repart de l'autre côté, donc ennuagement à nouveau, averses qui vont débuter le matin, risque d'orage également en après-midi, maximum à 21. On est à 11 actuellement.
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4: Est-ce que vous avez passé un beau week-end? J'espère que la réponse est oui. Jamais facile les lundis matins, hein? Mais merci de choisir Viva pour vous aider à ce que ça se passe tout en douceur et en bonne humeur aussi. Je m'appelle Valérie Cormier. Je suis là jusqu'à 8h45. Il y aura la question extrême un petit peu plus tard. Elle pourrait vous permettre de remporter 50 $ à dépenser chez Matelas de rêve. Je vous souhaite bonne chance. Pour l'instant, retour en 1993 avec Inner Circle.

0: Bye.
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La 22e édition du Festival des guitares du monde, ça se poursuit du côté de Rouyn-Noranda avec plusieurs artistes dans la programmation. Vraiment, il y en a pour tous les goûts, dont Brittany Kinnell, que vous venez d'entendre, qui sera ce jeudi au centre de congrès. D'ici là, plusieurs autres artistes à aller applaudir, dont Leif Volbeck ce soir. D'ailleurs, Geneviève Tremblay a remporté ses billets pour aller voir Leif Volbeck ce soir. Donc, félicitations grâce à Viva. 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Bonne chance!

Bon début de journée jusqu'à 8h45. On part ça de même. Est-ce que vous êtes allé à la distribution gratuite de plants d'arbres ce week-end? Ça a encore attiré beaucoup de monde du côté de Val-d'Or. La ville poursuivait une tradition qui existe quand même déjà depuis une trentaine d'années. C'est dans le cadre du mois de l'arbre et des forêts. Puis honnêtement, ça n'a pas pris de temps. 2000 plants étaient disponibles et ils sont tous partis en moins de 3 heures. Donc, je pense qu'on peut dire que la tradition est encore bien en vie. Les citoyens pouvaient repartir avec différents arbres, entre autres du pin gris, de l'épinette blanche, du bouleau jaune et de l'érable à sucre. Chaque personne avait droit à 2 résineux et 1 feuillu. Sur place, il y avait aussi plusieurs kiosques d'information, je trouve ça le fun, avec des organismes qui étaient liés à la forêt ou encore à l'environnement. Et du côté de la ville, on dit que c'est une activité qui revient chaque année, puis que plusieurs citoyens attendent vraiment ce rendez-vous-là d'une année à l'autre. Le maire Serge Allard était lui-même sur place pour remettre des arbres aux citoyens. Il en a profité pour rappeler que même si la ville doit parfois couper des arbres pour certains développements, il est aussi important d'en replanter. Donc, beau succès pour cette tradition qui perdure du côté de Val-d'Or.

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11: À la météo, on commence sous les averses, mais ça va s'améliorer au cours de l'après-midi alors que ça va se transformer en une alternance de soleil et de nuages avec 40% de risque d'averse. Maximum à 22 ce soir et la nuit prochaine, on conserve un 30% de risque d'averse tôt en soirée, mais ça se dégage complètement par la suite pour un minimum à 12 et demain, on repart de l'autre côté. Donc, ennuagement à nouveau, averses qui vont débuter le matin, risque d'orage également en après-midi, maximum à 21. On est à 11 actuellement.
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Les organisateurs du 50e Salon du Livre de l'Abitibi-Témiscamingue ont attiré beaucoup de monde. On dresse un bilan positif. Je vous rappelle que ça se passait à Val-d'Or. Après 10 ans d'absence dans cette ville-là, ben finalement, c'était cette année qu'on y était de retour. Et ça se déroulait au Centre Multisport Fournier. On a accueilli plus de 11 000 visiteurs, en incluant les activités scolaires. Du côté de l'organisation, on parle d'un très bon bilan, avec des allées bien remplies, une belle ambiance, puis beaucoup de commentaires aussi positifs autant du public que des exposants. Donc, pour cette édition du 50e anniversaire, le salon avait vraiment vu grand. On parlait de plus de 100 kiosques, environ 200 auteurs qui étaient présents, des centaines de séances de dédicaces pendant les 4 jours. L'auteur jeunesse Karine Paquin, originaire de Malartic, faisait aussi partie des ambassadrices cette année. Elle dit s'être sentie comme à la maison, puis elle soulignait aussi à quel point les nouvelles installations du Centre Multisport avaient été appréciées par les visiteurs. Au moment marquant, à l'autre moment marquant, oui, de la fin de semaine, la journaliste de Radio-Canada, Lise Millette, a remporté le prix littéraire de l'Abitibi-Témiscamingue grâce à sa nouvelle littéraire Sans issue. Donc déjà, on est en train de préparer la 51e édition du Salon du Livre qui va se déplacer cette fois du côté de Ville-Marie l'an prochain.

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Vous êtes sur les ondes de Viva. Bon matin, Ludovic Bourgeois a lancé en riant s'être fait voler trois de ses musiciens par Céline, des musiciens qui devaient l'accompagner dans sa tournée Karaoke 90, qui sont partis rejoindre Céline. Je pense qu'on peut comprendre l'opportunité à ne pas manquer ici, mais ils nous rassurent, ils ont été remplacés par d'autres musiciens tout aussi talentueux. Voici Ludovic Bourgeois et Jamais s'oublier.

Vous êtes sur les ondes de Viva, on part ça de même jusqu'à 8h45. Tourisme Val-d'Or veut miser encore davantage sur le tourisme sportif, puis aussi sur le sentiment d'appartenance des nouveaux arrivants. Et je trouve que l'idée est vraiment mignonne parce qu'on vient de lancer une série de petites breloques pour sandales, communément appelées les pins de Crocs, aux couleurs de Val-d'Or. Donc l'idée, c'est de les distribuer aux jeunes athlètes qui voyagent un peu partout au Québec et au Canada pour des compétitions. Tourisme Val-d'Or espère que ces jeunes-là vont échanger leur pin de Crocs avec d'autres athlètes, puis du même coup, le faire connaître la ville un peu partout. Je trouve ça le fun parce que c'est tendance, parce que les jeunes l'ont évidemment sur leurs sandales. Donc, je trouve que c'est une belle idée intéressante. Selon la directrice générale Nancy Harpin, c'est une façon simple, mais aussi peu coûteuse. Des fois, les meilleures idées ne sont pas les plus coûteuses pour donner de la visibilité à Val-d'Or dans le milieu sportif. Puis en parallèle aussi, on relance notre campagne Val-d'Or, je t'aime, mais cette fois avec une nouvelle approche tournée vers les nouveaux arrivants. Donc, le slogan a été traduit dans plusieurs langues pour représenter les différentes communautés qui s'installent dans la région. On retrouve ça sur des chandails, des tasses, des macarons et différents objets promotionnels. L'objectif derrière tout ça, c'est vraiment de créer un sentiment d'appartenance puis de montrer aux nouveaux arrivants qu'ils ont bel et bien leur place à Val-d'Or. J'aime beaucoup l'idée.

Jusqu'à 8h45, vous êtes dans En personne même, édition de ce lundi 25 mai. Bon début de semaine. Êtes-vous du genre à manger quand même les aliments, même si la date de péremption est dépassée, ou vous êtes du genre à les jeter la journée avant même pour ne prendre aucun risque? Je trouve ça intéressant d'en parler parce que ça fait aussi un lien avec le gaspillage alimentaire. On jette souvent de la nourriture parce qu'on voit la date meilleure avant arriver. Puis ça peut se comprendre. Honnêtement, ça donne pas super envie de le manger quand on a l'impression que, bon, c'est périmé, c'est passé date, comme on dit. Mais il y a un spécialiste en agroalimentaire qui s'appelle Sylvain Charmebois qui nous rappelle que meilleur avant, ça ne veut pas nécessairement dire plus bon après. Donc, dans bien des cas, selon lui, ça peut être encore parfaitement correct à manger. Il nous suggère de regarder évidemment l'emballage, s'il est intact, puis que l'aliment a une bonne apparence, une bonne odeur, puis un goût normal. Il n'y a pas nécessairement de raison de le jeter. Selon lui, plusieurs familles gaspillent énormément de nourriture en raison d'une mauvaise interprétation des dates sur l'emballage. Pour une famille québécoise, on parle d'environ 300 $ par année jetés aux poubelles qui auraient sans doute pu être consommés sans aucun problème de santé. Évidemment, il y a toujours un mais. Faut utiliser son bon jugement. Là, si c'est passé date de un jour ou deux ou encore de deux mois, là, je pense pas que ce soit la même chose. De toute façon, le visuel de l'aliment en question risque de vous donner des indices. Il y a des personnes aussi qui sont plus vulnérables avec un système immunitaire fragile. Donc là, eux, évidemment, moins de chances à prendre. Mais pour la majorité des gens, il dit qu'on gagnerait vraiment à refaire un peu plus confiance à nos yeux, notre nez, puis à notre jugement avant de tout jeter à la poubelle.

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2: Bon lundi, ici Louis-Philippe Arnoir Arel. Le pilote Mercedes Kimi Antonelli a remporté le Grand Prix de Formule 1 du Canada hier à Montréal en profitant de l'abandon de son coéquipier George Russell au 30e tour pour filer seul vers la victoire. L'Italien a devancé Lewis Hamilton de Ferrari de plus de 10 secondes, tandis que Max Verstappen de Red Bull a complété le podium. Cette victoire était la quatrième consécutive d'Antonelli cette saison, ce qui lui permet de creuser l'écart en tête du championnat des pilotes. Plus de 360 000 personnes se sont rendues au circuit Gilles Villeneuve au cours de la fin de semaine pour le Grand Prix cette année, un record. Le ministre indien du Commerce, Piyush Goyal, est arrivé au Canada à la tête de la plus grande délégation commerciale indienne de l'histoire avec plus de 100 représentants d'entreprises. Ce déplacement vise à renforcer les échanges bilatéraux et à accélérer les négociations pour un accord de partenariat économique global entre les deux pays. M. Goyal rencontrera le premier ministre Mark Carney et plusieurs dirigeants canadiens pour discuter notamment de sécurité et transition énergétique. Cette visite marque une étape clé dans les relations commerciales entre les deux nations, alors que l'objectif commun est de doubler les échanges pour atteindre 70 milliards de dollars d'ici 2030. Et pour terminer, trois militants canadiens sont rentrés à Vancouver après avoir été détenus par Israël lors de l'interception d'une flottille humanitaire en route vers Gaza. Sébastien Tau, l'un des militants, affirme avoir subi 4 jours de coups et de tortures, souffrant de brûlures et d'ecchymoses. La ministre des Affaires étrangères, Anita Anand, a confirmé avoir été informée des abus, mais les responsables israéliens nient ces allégations. La flottille visait à contester le blocus de Gaza et ses organisateurs appellent le Canada à imposer des sanctions contre Israël. C'est ce qui complète vos actualités Arsenal Média. Passez une bonne journée sur nos ondes.
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3: À la météo, on commence sous les averses, mais ça va s'améliorer au cours de l'après-midi, alors que ça va se transformer en une alternance de soleil et de nuages avec 40 % de risque d'averse, maximum à 22. Ce soir et la nuit prochaine, on conserve un 30 % de risque d'averse tôt en soirée, mais ça se dégage complètement par la suite pour un minimum à 12. Et demain, on repart de l'autre côté, donc ennuagement à nouveau, averses qui vont débuter le matin, risque d'orage également en après-midi, maximum à 21. On est à 11 actuellement.
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3: J'espère que vous allez très bien ce matin. Bon début de semaine. C'est lundi le 25 mai. On est ensemble jusqu'à 8h45 et je vous gâte doublement avec la question extrême. 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Et vous pourriez aussi aller voir Brittany Kennell au Festival des guitares du monde à Abitibi-Témiscamingue. Rendez-vous sur ma page Facebook de Viva pour participer. D'abord, c'est Ed Sheeran qui est là.

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À la météo, on commence sous les averses, mais ça va s'améliorer au cours de l'après-midi, alors que ça va se transformer en une alternance de soleil et de nuages avec 40 % de risque d'averse, maximum à 22. Ce soir et la nuit prochaine, on conserve un 30 % de risque d'averse tôt en soirée, mais ça se dégage complètement par la suite pour un minimum à 12. Et demain, on repart de l'autre côté, donc ennuagement à nouveau, averses qui vont débuter le matin, risque d'orage également en après-midi, maximum à 21. On est à 11 actuellement.

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1: Ben, vous pourriez remporter 50 $ à dépenser chez Matelas de rêve à condition de répondre à au moins une question extrême cette semaine. Voici celle de ce matin. La largeur standard de l'une de celles-ci est de 41 pouces et demi. La largeur standard de l'une de celles-ci est de 41 pouces et demi. Qu'est-ce que c'est exactement? Qu'est-ce qui mesure 41 pouces et demi de largeur habituellement? 1-800-892-2462 par texto. Possible également de me répondre via la page Facebook de Viva. Bonne chance!

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13: À la météo, on commence sous les averses, mais ça va s'améliorer au cours de l'après-midi, alors que ça va se transformer en une alternance de soleil et de nuages avec 40 % de risque d'averse, maximum à 22. Ce soir et la nuit prochaine, on conserve un 30 % de risque d'averse tôt en soirée, mais ça se dégage complètement par la suite pour un minimum à 12. Et demain, on repart de l'autre côté, donc ennuagement à nouveau, averses qui vont débuter le matin, risque d'orage également en après-midi, maximum à 21. On est à 11 actuellement.
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2: Merci de nous choisir sur Viva. Il nous fait toujours rêver puis il nous fait voyager. Il nous donne envie aussi de le faire, Simon Pelletier, des voyages Simon Pelletier. Salut, bon matin.
3: Allô, comment ça va?
2: Eh bien, ça va très bien toi-même.
3: Ben oui.
2: Évidemment, des voyages, toi, t'en fais régulièrement. Ça,
3: oui.
2: Et ben, au fil des années, t'as visité plusieurs endroits. Puis là, je trouve ça le fun parce que ce matin, tu vas nous donner tes coups de cœur des deux dernières années.
3: Oui, exact. Donc, sur, je dirais, à peu près un 27-28 voyages en deux ans pour explorer un peu.
2: Wow!
3: je dois dire qu'il y a trois endroits qui se sont démarqués dans mes goûts, toujours selon ce que moi j'ai apprécié sur place. Et ben, c'est ça, je voulais vous parler de ces trois destinations-là. Donc, on regarde la première qui est Bangkok. Bangkok du côté de la Thaïlande, vraiment impressionnant. Beaucoup de gens rêvent de la Thaïlande pour aller voir la nature, pour aller voir la culture et tout ça. Et c'est vraiment ce qu'on va trouver du côté de Bangkok. Hein, c'est une ville. Là, on parle plus de nature, on parle de la ville. Par contre, la culture, elle est là. Hein, des centaines de temples un peu partout qu'on peut aller visiter. Puis c'est des visites gratuites. Hein, donc, on fait des dons si on veut en faire quand on visite. Mais les portes sont ouvertes et on peut aller voir vraiment comment c'est dans ces temples-là. Chaque endroit a ses particularités. Et c'est très, très, comment je pourrais dire... C'est très solennel, les gens ont du respect, c'est en tout cas c'est un très bel endroit à découvrir là-dessus. Et quand on se promène en ville, ben c'est autant les marchés qu'on va voir sur le bord de la rue où ce qu'on a des centres d'achat standards, mais juste en face dans la rue, il va y avoir des gens qui vont se faire installer des tables avec des petites tentes, et là, on peut voir vraiment de la nourriture locale, c'est de la soupe dans des sacs Ziploc, là,
2: ouais.
3: Toutes sortes de choses qu'on peut voir là, et on peut aussi aller voir les marchés flottants. Donc, marché flottant, c'est vraiment qu'on embarque dans une espèce de petit canot et on se promène d'un endroit à l'autre, et les autres canots viennent nous accoster, et c'est les marchands qui sont là, qui veulent nous proposer leurs produits, qui sont généralement des produits locaux. Donc, c'est le temps, à ce moment-là, de faire des dégustations de certains produits. Des fois, c'est bon, des fois moins, mais c'est bon. Il faut essayer pour découvrir. Et puis, ben, c'est ça, c'est vraiment... Beaucoup de gens se promènent là-dedans, mais on remarque qu'il y a autant des touristes que des locaux qui vont aller faire leurs achats sur place.
2: Ben, c'est donc bien le fun. Négocier sur un canot, ce serait une première pour moi. J'aime l'idée. Petit magasinage sur l'eau.
3: Deuxième destination?
2: Oui.
3: Là, on change vraiment de registre. On parle des Maldives. Qui n'a pas rêvé des Maldives avec les maisons sur pilotis et tout ça? Et j'ai eu la chance de le vivre au mois de septembre dernier. L'expérience d'une vie, honnêtement, toute la beauté qu'on peut voir là, la plage, elle est pure, l'eau claire. On peut voir du 10-15 pieds et c'est complètement clair.

0: côté relaxation, hein, parce qu'il faut penser, c'est pas des endroits où ce qu'on peut faire des excursions à tous les jours et tout ça. Si vous êtes du genre hyperactif, ça peut être difficile.
1: Okay.
0: Mais moi qui bouge tout le temps d'habitude sur place, j'ai vraiment apprécié mon 8 nuits à rien faire. Sérieusement, c'était magnifique. Juste à regarder la nature, c'était déjà une activité. Là. C'est vraiment super.
1: Ouais. Puis des fois, on se book plein d'affaires, puis finalement, on se repose pas. Ça fait du bien aussi, des fois, de rien faire.
0: Absolument, absolument. D'habitude, c'est pas mon genre de voyage, mais celui-là, je l'ai vraiment apprécié. Chose à faire attention pour les Maldives, il y a une différence entre les îles hôtelières, où ce que c'est le paradis comme ça, et la capitale qui est Malé, que là, on a l'impression de se faire parachuter en Inde.
1: OK.
0: Qui est vraiment complètement différente. Là, c'est une ville avec les rues étroites, les bâtisses hautes, donc on voit presque pas le soleil, et il n'y a pas de plages autour, là, qui sont vraiment des belles plages accessibles et tout ça.
1: OK.
0: Donc, c'est vraiment deux mondes. Donc, quand vous voyez les belles images, ce sont les îles hôtelières, il y en a une centaine, ou sinon, si vous voyez la capitale, les grosses bâtisses, c'est à la capitale Malé, où ce que là, vous y allez pour voir plus comment vivent les gens, de voir les ports de pêche et ces choses-là. Ça, c'est une autre expérience, mais c'est pas ce qu'on s'attend des Maldives à ce moment-là quand on va à Malé.
1: Tu comprends.
0: Et la dernière destination que je veux vous parler, c'est le Brésil, surtout la région de Rio de Janeiro, où ce qu'on on vous entend parler de la fameuse plage de Copacabana.
1: Oui.
0: Donc, j'ai pu profiter de cette plage-là, un endroit, je vous dirais, qui pourrait ressembler à la plage de Miami. Point de vue, les hôtels juste sur le bord de la plage. La plage est plus grande, par contre, et on a beaucoup de place, et c'est des chaises et des parasols locatifs.
1: OK.
0: Donc, à penser, quand on y va plusieurs jours, de peut-être s'acheter une chaise et un parasol, ça vaut la peine, ça coûte beaucoup moins cher
1: de
0: les louer tous les jours.
1: Ben oui.
0: Évidemment. Et puis, mais profitez de l'occasion sur la plage pour goûter à ce que les gens vont venir vous vendre à votre chaise, du fromage style halloumi cuit sur un petit barbecue portatif.
1: Mmh.
0: Vraiment très, très bien à essayer ça sur place.
1: Mmh.
0: Et c'est un endroit en plus où ce que vous allez pouvoir vivre plusieurs expériences dans un cercle peut-être de 12-15 kilomètres autour de votre hôtel.
1: Okay.
0: Ce que je veux dire par là, il y a évidemment, dans la même journée, je suis allé déjeuner sur un petit restaurant sur le bord de la plage. Ensuite, j'ai décidé d'aller visiter la jungle qu'appelle la jungle de ville. Donc vraiment, dans les montagnes, la nature totale, mais on est collé sur la ville. Mais c'est quand même assez grand pour qu'on se perde complètement.
1: OK.
0: Ensuite de ça, je suis allé faire un tour d'hélicoptère autour du Christ Rédempteur, évidemment, que tout le monde veut voir en allant à Rio de Janeiro.
1: Mon Dieu, grosse journée!
0: Oui, exact. Et après ça, il y a le fameux pain de sucre qu'on peut faire en téléphérique à côté pour avoir la vue de tout ça qui est autour. Et on a, dans tout ce que je dis là, comme je dis, on a bougé d'à peu près 12-15 kilomètres autour. Donc,
1: c'est
0: pas
1: fou.
0: Des grosses dépenses de taxi. Et c'est des expériences qu'on peut étendre sur une couple de jours. Là. C'est que moi, j'avais seulement 2 jours pour visiter tout ça. Donc, j'ai réussi à tout faire ça dans la même journée.
1: Bon, ça, alors on peut maximiser parce que tout est à proximité. C'est vraiment intéressant. Tu nous fais toujours rêver. 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
0: Ça fait plaisir. À la prochaine.
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À la question extrême de ce matin, je vous demandais qu'est-ce qui mesure en moyenne 41 pouces et demi de largeur? Et la bonne réponse, c'était une allée au bowling. Alors, si vous avez eu la bonne réponse, vous êtes dans mon tirage pour cette semaine pour un 50 $ chez Matelas de rêve.

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le dernier droit du mois de mai. On pogne le mois de juin lundi de la semaine prochaine. Y avez-vous pensé? On peut dire qu'on est véritablement en route vers l'été, là. Moi, je me sens vraiment de même. Diane Simard est très contente de vous accompagner. On est ensemble jusqu'à l'arrivée de votre lunch 80-90-2000. Avec mon positivisme, je vous accompagne. La meilleure courbe musicale également. Ben oui, je suis déjà rendue dans mes gougounes en plein été, moi, là. Je saute dans la piscine, attendez-moi un peu. George Ezra sera là dans les prochaines. On aura au jeu également les Goo Goo Dolls. Bruno Mars, qui en a déçu quelques-uns en fin de semaine. Dû aux conditions météo samedi, ça n'a pas été super. Olivia Dean, on a reparlé. Olivia Dean aussi s'en vient. Madonna, les Cowboys fringants, Sam Hunt. Et pour tout de suite, c'est Rick qui est là avec Where is my husband? À Viva!

est à venir dans les prochaines secondes à Vivant et on a confirmé qu'elle allait faire le spectacle de la mi-temps de la grande finale du mondial de soccer le 19 juillet prochain dans l'état du New Jersey. Alors, elle va occuper la scène avec Shakira et le groupe pop coréen BTS. Ils seront les têtes d'affiche de ce grand spectacle de la grande finale aux États-Unis. Et c'est nul autre que le leader de la formation Coldplay, Chris Martin, qui sera le directeur artistique de cette finale-là. Alors, ça promet, ça c'est certain. Ça part le tournoi le 11 juin prochain aux États-Unis, en même temps au Canada et au Mexique. Il y a 48 équipes engagées. Alors, c'est sûr que ce spectacle-là va retenir l'attention. C'est pas un spectacle de la mi-temps du Super Bowl, mais quand même, le soccer, c'est assez hot aussi. Madonna qui est en train de nous préparer de la nouveauté pour début juillet, la suite de Confessions on a Dance Floor, sur lequel on retrouvait lors du premier Sorry. Oh, c'est tellement bon. Moi, c'est ce que je vous offre à Viva. Je suis...

0: Mars s'invite dans un instant. L'artiste qui est en sol canadien, alors il est en spectacle pour une série de concerts du côté du Stade Rogers à Toronto. Et là, quelle déception pour plusieurs fans samedi soir. Spectacle qui a dû être reporté à cause des prévisions météo. Alors, les conditions étaient défavorables. Et là, c'est pas que le concert a été annulé. Il a été reporté à dimanche prochain. Mais j'ai vu là des entrevues à la télé, sur les réseaux sociaux aussi passer, là, des fans qui étaient partis du Québec, pris l'hôtel. On est allé se faire un gros trip à Toronto pour la fin de semaine autour du spectacle de Bruno Mars. Et là, c'est annulé, reporté à la semaine d'après. Et le casse-tête, ça n'a pas de bon sens, mais c'est ça, hein, le Stade Rogers là-bas, il n'est pas couvert. Alors, t'es à la merci, hein, de la météo. Bruno Mars qui a poursuivi d'ailleurs hier soir. Prochain spectacle également à l'affiche mercredi, jeudi, samedi et bien sûr dimanche la semaine prochaine pour reprendre celui de samedi. Il s'invite avec I Just Might à Viva.
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l'artiste française Zaz qu'on vient de s'offrir dans Viva l'avant-midi et on la salue. Elle est peut-être en sol québécois encore aujourd'hui parce que vous savez qu'elle avait donné deux concerts au cours du week-end. Un prévu vendredi à Québec au Centre Vidéotron et le lendemain samedi soir au Centre Bell à Montréal. Puis elle avait de la compétition, là, on va se le dire. Elle a choisi son week-end, Zaz, pour son spectacle au Centre Bell. Il y avait un match du Canadien en même temps et en plus, c'est le week-end de la Formule 1. Alors, c'était pas évident, mais il y a quand même 7000 spectateurs qui se sont rendus là, pour voir l'artiste nous présenter Sain et Sauf, son plus récent album. Et vous savez, il y a une nouvelle édition qui est sortie il y a quelques semaines à peine. Là, il y a 7 nouvelles chansons là-dessus. Alors, un magnifique spectacle, vraiment de bonnes critiques pour Zaz, qui est toujours une artiste extrêmement touchante, qui aime partager, évidemment, beaucoup. Elle est très, très, très généreuse avec son public. Alors, salutations à tous ceux et celles qui ont réussi à l'avoir en fin de semaine. Au jeu, Saint-Vite!

On retrouve ce hit de Laurence Nerbonne sur son plus récent album. Alors, la pièce Green Light est sur Next, que je vous invite à vous procurer, sortie il y a à peine quelques jours. Voici Corias et Printemps à Viva.

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1: 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Charlotte Cardin s'invite dans un moment à Viva. Restez là.
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Plan avec Sean Paul dans Viva l'avant midi. Simple Plan qui s'est joint aux festivités à Montréal en fin de semaine dans le cadre du Grand Prix de la Formule 1. Alors, il y avait des spectacles à l'affiche avec Matt Lang, entre autres. Puis d'ailleurs, Matt Lang est grimpé sur scène avec Pierre Bouvier et toute l'équipe de Simple Plan. Alors, spectacle réussi, ça c'est certain. 25 ans de carrière pour la formation, puis on stand pas. Non, ça c'est sûr. Et parlant de Formule 1, eh bien, Gilles Villeneuve a été désigné personnage historique du Québec. Alors vraiment, là, ça a été souligné en grand par, entre autres, la première ministre du Québec. Alors, Christine Fréchette qui était là, le ministre de la Culture et des Communications, Mathieu Lacombe également. Alors, un honneur qui lui a été rendu lors d'une cérémonie sur l'île Notre-Dame. Alors, aujourd'hui, Gilles Villeneuve est un personnage historique du Québec au même titre que Maurice Richard, Louis Cyr ou encore René Lévesque. Max McNown s'invite Better Me For You à Viva.

Vallière dans Viva l'avant-midi. Vallière qui a fait sa toute première exposition photo en fin de semaine. L'espace qui reste, c'est le titre de son vernissage. Et il avait eu une belle invitation du chanteur Richard Séguin qui habite dans la municipalité de Saint-Venant-de-Paquette depuis les années 70. Alors, il a même créé là-bas le sentier poétique qui offre aux visiteurs vraiment un beau parcours de 3 km. Les paysages sont magnifiques et là, ben, il y a la poésie qui s'entremêle également sur les sentiers. Alors, lui aussi a l'âme d'un poète, évidemment. Alors, il a tendu la main à Vincent Vallière pour qu'il puisse venir faire sa toute première exposition photo samedi dernier. Vincent Vallière qui ajoute comme ça une corde à son arc parce qu'il avait publié, vous vous rappelez, en octobre 2023, un tout premier recueil de poésie du bitume et du vent, rien de moins. Et il poursuit, vous savez, sa tournée, lui qui nous a offert déjà 9 albums en carrière. Ferro, qu'on s'en vient pour mettre du soleil dans votre début de semaine avec Pépa à Viva. Restez là.

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soirée, hein, du lundi au jeudi. Faut pas manquer les hits à Pat. Alors, juste des chansons qu'il aime, évidemment, puis qu'il partage avec nous, avec toujours un paquet d'anecdotes, mais aussi des chansons du palmarès. Alors, n'hésitez pas, c'est seulement à Viva que vous pouvez entendre les hits à Pat tout de suite après Viva la Casa. Alors, c'est un rendez-vous aujourd'hui à 18h. Taylor Swift est en réserve musicale, mais juste avant, Cœur de Pirate s'invite avec l'extraordinaire Mélancolie maintenant.

0: CD-là que je mets. Oui, il y a Depeche Mode, mais il y a également le groupe pop suédois Ace of Base. Ah, ça, c'est sûr que ça me ramène sur un moyen temps. Don't Turn Around dans un petit instant à Viva. Restez là.
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pour doubler Roxane Bruno dans Vivant l'Avant Midi. C'est mission accomplie pour Roxane Bruno qui a fait une mini tournée de l'autre côté de l'océan. Spectacle à Paris la semaine dernière en Belgique et pour vendredi qui vient de passer là, du côté de la Suisse. Et elle m'a vraiment fait rire sur ses réseaux sociaux. Elle a dit plus de photos de chiens que de paysages. My bad, c'était son premier voyage. Effectivement, elle nous a publié un carrousel de photos sur ses réseaux sociaux. Elle est sur la scène seule. Pour ça, son chien n'est pas là, mais pour le reste, toujours son chien assis sur sa valise à l'aéroport, en train de regarder dans l'hublot, dans l'avion, en train de se promener dans les rues de Paris. Alors, son chien également en train de manger une espèce de mini hamburger avec un béret sur la tête. Alors, c'était vraiment le voyage du chien de Roxane et de Roxane Bruno. Alors, c'était quand même assez divertissant. Ça, c'est certain. Still my sunshine. Voici ce que je vous offre maintenant à Viva.

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1: Ah, oh, le printemps, les couples se font et se défont aussi, malheureusement. Alors, c'est le cas pour un couple très médiatisé qui a confirmé sa séparation. Fin de semaine, on s'en reparle. Pour tout de suite, voici One Republic.

avec Alicia Moffett sur Ciel dans Viva l'avant-midi et ça a été un gros potin ça en fin de semaine concernant Alicia Moffett justement, séparation avec son fiancé Frédéric Robichaud, l'influenceur, animateur également. Il s'était fiancé à l'été 2025 et leur relation a débuté en 2022. Alors ils ont conjointement publié un communiqué sur leurs réseaux sociaux samedi, confirmant la nouvelle. Alors on a mentionné, pour vous résumer ça, là, après beaucoup de discussions, d'amour, de larmes et de réflexions, on a décidé de continuer notre chemin différemment. Alors on continue en disant, juste deux personnes qui s'aiment énormément et qui réalisent que parfois, aimer quelqu'un, c'est aussi savoir laisser la relation évoluer. Alors je sais pas comment ça va se passer pour la co-animation de la prochaine édition d'Occupation Double, parce que c'était le couple qui devait co-animer toujours cette année.

0: Texas, à Viva.
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Dans un instant, c'est la première édition de la semaine du Lunch 80-90-2000 et ça part avec un excellent montage, la belle nostalgie qui s'invite dans votre radio, ça c'est certain. Alors pour les amateurs, ça s'en vient dans les prochaines minutes. On va se rejaser tout de suite après pour Viva l'après-midi. Diane Simard vous souhaite une excellente heure de lunch. Bon appétit. On se laisse avec Three Doors Down et Here Without You.

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2: C'est drôle, après le week-end de qualité qu'on a eu, on dirait que ce petit lundi, température plus maussade et rough. Viva, viva, viva, viva. Mais c'est pas grave si on a de la bonne musique pour ensoleiller votre journée et votre semaine.
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2: Mes parents ont décidé de m'appeler Jerry, mais vous pouvez m'appeler Jay, c'est bien correct. Et je vous souhaite un bon lundi midi pendant que vous êtes en train de luncher. On va faire le tour de l'actualité showbiz. Et je vous pose une question aujourd'hui, comme le nouveau film de l'univers Star Wars est sorti en fin de semaine. Quel est votre personnage de film préféré? Tu sais, un personnage marginal. Tu sais, comme, je sais pas, moi, gros goût, là. Bébé Yoda, meilleur exemple. Y en a-tu d'autres comme ça dans le cinéma qui viennent vous toucher? J'attends votre réponse au 1-866-567-2346. C'est le numéro pour nous texter. C'est aussi le numéro pour nous téléphoner, mais ça fait 1-866-56-RADIO. C'est magique, la technologie, pareil, hein? Le meilleur de la musique des années 80-90-2000 nous attendent. Y a Shy Guy avec Dinah King qui s'en vient, mais pour tout de suite, c'est Straight Up Paul

0: Ça a été un week-end très fertile au showbiz au Québec avec le Grand Prix, bien sûr, mais aussi on envoie nos pensées à Jonathan Roberge qui a perdu son fils suite à un long combat contre le cancer. Évidemment, ça vient nous toucher. Toujours au Québec, avant le succès d'Empathie, il y a Florence Lompré qui avait imaginé Le Portraitiste, un premier long-métrage qui suit l'émancipation d'une femme dans le Québec, la grande noirceur, entre drame, humour et absurdité. Ce sera donc son premier grand travail au grand écran. Il y tient aussi le rôle principal avec l'écriture aussi de la deuxième saison d'Empathie qui s'en vient. Sinon, il y a des images de la caméra embarquée de la police qui ont montré que Britney Spears, qui s'est fait arrêter pour conduite en état d'ivresse, a d'abord refusé de sortir de son véhicule en essayant de soudoyer les policiers en leur disant « Venez manger des lasagnes chez nous ». Ben voyons donc.
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0: Ça a été un bon départ quand même pour le nouveau film de l'univers Star Wars avec Mando et Grogu là, qui est au cinéma. En deçà des attentes, mais quand même à peu près 80 millions de dollars pour le premier week-end, ce qui est bon. Puis évidemment, bébé Yoda est un personnage qu'on apprécie beaucoup. Ma question aujourd'hui au 1-866-567-2346, c'était quel personnage de troisième rôle là, de soutien très très soutenant vous a marqué? Et puis, vous avez été quand même plusieurs à texter, c'est le fun. Je salue Vanessa Beaulieu de Montjoli qui dit « La chèvre dans Shrek ». Oui, c'est vrai. J'en parlais ce matin de Shrek. Il va avoir un sixième, fort probablement, après le cinquième qui est même pas déjà sorti. On a appris ça aujourd'hui. Il y a André Kirala d'Acton Vale qui m'a écrit « Fourchette dans Histoire de jouets ». Il y a même une série juste à son nom sur Disney+. C'est vrai. C'était drôle, ça, Fourchette. Cléo. Cléo, savez-vous c'est le personnage de qui, Cléo? C'est Sandrine Verchère d'Amos qui m'a téléphoné et qui m'a dit « Tu peux pas ne pas parler de ce personnage. C'est Cléo dans la guerre des tucs. » Mais oui, pauvre Cléo, c'est pas drôle. C'est pas drôle. Ricky Martin nous fait oublier la grisaille de cette semaine avec « Shake your bon bon ». Juste au retour à Viva, c'est le lunch.
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À la fin des années 80, il y a comme eu une grosse division entre ceux qui voulaient utiliser le synthé puis ceux qui voulaient faire du gros rock abrasif. Et ben ça a créé plein de bands comme Motley Crue, Metallica, etc. Puis il y avait le New Wave avec Depeche Mode, NXS qu'on vient d'entendre à Viva. Et c'est là-dessus qu'on se laisse. Je m'appelle Jay. Diane sera de retour avec Viva l'après-midi, mais d'ici là, c'est les Cowboys Fringants et plus rien. Un bon

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excellent début d'après-midi. J'espère que l'heure du lunch a été profitable. Diane Simard est super contente de s'installer avec vous autres là, pour cette deuxième partie de journée en route vers votre émission du retour qui arrive vers la fin de l'après-midi. Viva la casa! À 16h. Mais d'ici ce temps-là, j'ai vraiment, vraiment du bon stock musical. Je vais appeler ça de même. Prince sera notre invité cet après-midi. On aura Ed Sheeran également qui a de la nouveauté dans l'air pour lui. Je vous en reparle. Bruno Mars aussi qui est en sol canadien pour sa série de spectacles. Il sera avec nous autres en musique. On a bien de la chance. On aura également la chanson la plus jouée côté franco dans les radios partout au Québec qui va s'inviter. Ouais, un nouveau numéro 1. J'aurai l'occasion de vous le présenter tantôt. Faut pas manquer.

Matt Lang. Pour ne nommer que ceux-là, hein? Florida Georgia Line aussi, tout de suite après Taylor Swift qui s'invite avec Opalite. C'est tellement bon. Ici, c'est Viva la musique. Bon début de semaine chez nous.

notre talentueux Francis de Grand Prix avec un grand qui roule sa bosse depuis plus de 3 décennies, Kevin Parent. Relecture du classique francophone de Kevin, Father on the Go. Et vous savez que c'est pas le seul duo qu'il s'est offert cette année, Francis de Grand Prix. On le retrouve également sur le plus récent album de France d'amour aussi, Symbiose, qui est sorti il y a à peine quelques jours. Et Francis de Grand Prix est en train de travailler lui-même sur son nouveau matériel solo qu'il va nous offrir en octobre prochain. Et la semaine prochaine, le 5 juin, il va nous proposer une nouvelle chanson qui s'appelle « Si j'avais su ». Alors, on reste à l'affût, c'est bien certain. On reste à l'affût de la nouveauté de Matt Lang aussi, qui est prévue pour octobre prochain, tout comme Francis de Grandpré. Matt Lang qui est grimpé sur la scène avec nul autre que Simple Plan vendredi dans le cadre des festivités qui entourent le Grand Prix de Montréal. Alors, le party a levé sur un moyen temps, c'est bien certain. L'artiste s'invite avec « She stole my truck ». Un gros merci de choisir Viva. Je vous souhaite un bon début de semaine chez nous.

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1: L'artiste jamaïco-américain Shaggy s'invite dans le cadre du Festival d'été de Québec cet été sur les plaines le 15 juillet. Pour tout de suite, il est avec nous, avec Angel.

0: 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Je vous le rappelle. Charlotte Cardin s'invite dans un instant avec The Way We Touch. Avis va rester là.
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Ben, c'est la vie dans Viva l'après-midi, l'artiste libano-américano-britannique qui est venu nous présenter son plus récent album Hyper Love au début du mois à la Place Belle de Laval. Et ça a été, selon toutes les critiques que j'ai lues sur les réseaux sociaux et les articles, là, unanime que c'était mémorable. Alors, Mika qui se donne toujours à son 200% sur scène dans le cadre de sa tournée Spinning Out Tour, et il adore venir au Québec. D'ailleurs, il a enregistré une partie de son plus récent album chez nous. Donc, salutations aux chanceux, chanceuses qui ont vu Mika en spectacle, et c'est partie remise pour les autres, on va dire ça de même. Mike and the Mechanics, voici ce que je vous offre maintenant à Viva. Bon début de semaine chez nous.

Si vous êtes prêts et prêtes à ce qui s'en vient musicalement à Viva, vous savez qu'on adore vous offrir une magnifique courbe musicale et vous surprendre à l'occasion aussi avec une chanson que vous n'aviez pas vu venir. Surtout quand c'est le hit qui pop, alors une pièce

0: Party Rock Anthem dans votre radio. Ça s'en vient à Viva, restez là.
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Ed Sheeran s'invite dans les prochaines secondes à Viva et il y avait une grosse annonce à faire, lui, en fin de semaine. Par voie de communiqué, il a écrit sur ses réseaux qu'il changeait de maison de disque. En fait, il quittait littéralement la maison de disque avec qui il était depuis les 15 dernières années, Warner Music Group. Et il a mentionné par voie de communiqué et dit « ça s'est fait à l'amiable, cette séparation. Il s'agit pas d'une situation du type artiste mécontent qui quitte sa maison de disque. Il dit « il s'agit d'un garçon qui a commencé comme adolescent dans l'entreprise avec des priorités différentes jusqu'à l'homme père de deux enfants qui existe maintenant et qui sent qu'il a besoin d'un changement dans sa façon de faire les choses professionnellement. » Et il a dit aussi « ma vie est aujourd'hui très différente de celle qu'elle était lorsque j'étais adolescent et je sens depuis longtemps dans mes tripes que beaucoup de choses doivent changer dans ma vie professionnelle. » Il dit « au fond, je suis un auteur, compositeur, interprète qui donne des concerts dans des pubs et il dit « en 15 ans, je me suis transformé en pop star qui joue dans des stades. » Il dit « c'est une chose étonnante, mais c'est aussi très difficile de s'y retrouver. » Alors, il vole maintenant de ses propres ailes avec sa propre maison de disques. Ed Sheeran qui s'invite avec Galloway Girl à Viva.

0: Le hit de Bleu Jeans Bleu, Scotch and Poche dans Viva l'après-midi. Et hit, ce n'est pas peu dire parce que c'est le nouveau numéro 1 radio. C'est la chanson francophone la plus jouée dans les radios partout au Québec. Et c'est le tout premier numéro 1 radio de Bleu Jeans Bleu. Et il l'annonce en grande pompe, le groupe, sur leurs réseaux sociaux, tout fier et avec raison. Alors, il remercie les auditeurs, les radios également de les jouer. Ben, ça nous fait tellement plaisir. Nous autres, on aime ça, des chansons positives de même. Alors, Viva! On embarque toujours là-dedans, puis on adore encourager les artistes de chez nous en plus. Alors, toutes nos félicitations sur leur réseau Bleu Jeans Bleu. Ils disent « C'est malade, on capote, champagne, scotch, yabadabadou ». À venir dans un instant, une artiste qui en a joué des hits au stade Rogers de Toronto hier soir. Faute de ne pas l'avoir fait samedi à cause de la pluie. Spectacle qui a été remis à dimanche de la semaine prochaine. Mais quoi qu'il en soit, notre ami Bruno Mars est bien en sol canadien avec un autre spectacle prévu mercredi, jeudi, samedi et dimanche prochain pour la reprise de celui de samedi dernier. L'artiste s'invite avec I Just Might dans un instant. Viva!
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Vallière dans Viva l'après-midi. Et même s'il a ajouté une corde à son arc en fin de semaine en présentant samedi sa toute première exposition de photographie, l'espace qui reste du côté de Saint-Venant-de-Paquette, invité par Richard Seguin, eh bien, il continue quand même sa tournée en Vincent Vallière qui le mène aux quatre coins du Québec. Alors, prochaine date à l'horaire, c'est ce 28 mai à Saguenay, le lendemain à Québec, Thetford également pour la fin du mois de mai. On va débuter juin à Rimouski, Rivière-du-Loup aussi, Victo en juin. Alors, n'hésitez pas à visiter le vincentvallière.com pour ne pas le manquer. Surtout, c'est un spectacle extraordinaire. Il fait un survol de ses 25 années de carrière, plus son plus récent album. Richard Marx s'invite maintenant à Viva.

0: et hockey, ça c'est bien certain. Autant sur la terre que dans le ciel, parce que là, j'ai vu passer un communiqué sur mes réseaux sociaux de Snowbirds, des forces canadiennes. Alors, on a publié un message d'intérêt public. Les Snowbirds des forces canadiennes vont effectuer un survol de la rue des Canadiens de Montréal. Aujourd'hui, à environ 18h15, juste avant le match numéro 3 de la finale de la conférence de l'Est. Alors, on dit que ça va y aller, la formation va voler à une altitude minimale de 500 pieds au-dessus de l'obstacle le plus élevé sur leur route. Alors, ça va être super beau, ça c'est sûr. Si vous faites partie des chanceux qui seront à l'extérieur du Centre Bell, ça va être un spectacle magnifique et on va sûrement avoir des images de ça, on va surveiller. Olivia Dean à venir à Viva.
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1: J'aime tout de cette chanson-là, ça n'a pas de bon sens, ça fait toujours le même effet sur moi, ça me redonne du pep dans ma journée. Willy William avec Life is Life. Et si ça a le même effet sur vous, c'est tout à fait normal, vous êtes branché à Viva, et c'est ce qui se passe tout au long de la journée, la meilleure courbe musicale, avec entre autres le duo de Clément Jacques et de Marimé qui s'invite sur Picture. On s'offrira Harry M également avec Everybody Hurts, mais pas tout de suite. C'est vraiment une magnifique chanson que je vous propose, interprétée par un artiste qui fête ses 50 ans de carrière. Il est venu fêter ça avec nous autres en sol québécois, d'ailleurs, dès la fin du mois de mars dernier. Des représentations à Montréal, à Québec, à Sherbrooke, à Gatineau. Alors, je vous parle de Chris DeBerg, qui s'invite avec une pièce qui fête 4 décennies, rien de moins, l'incontournable Lady in Red, qu'on retrouve sur son 8e album studio. C'était son 2e single qu'il avait décidé de nous présenter. Voici ce

0: Ludovic Bourgeois et que sera ma vie dans Vivant l'après-midi? Ben, on sait que sa vie va être une vie de tournée, là, ça c'est sûr, en 2026-2027 aussi avec son nouveau show Karaoké 90. Et j'adore ça parce que sur ses réseaux sociaux, souvent, il nous fait des petits covers, des petits bouts là, de chansons qui ont bien pogné dans la décennie 90. Puis mettez-en que ça me ramène, ça n'a pas de bon sens. Son dernier cover, You Still the One de Shania Twain, j'adore ça. Ludovic a toujours une bonne façon de nous twister ça pour y donner sa saveur en plus. Alors ça va être un super show participatif en plus. Hein, je vous rappelle que vous pouvez aller sur le site de Ludovic, vous inscrire aussi. Si vous voulez aller voir en spectacle, vous êtes dans la salle et ça vous tente de participer à l'ultime karaoké, ça se peut. Imaginez grimper en avant. Vive la scène aussi. Mais ça, ça va être une expérience le fun. Faut être game par exemple. Oui, faut être game. En musique à venir, Jelly Roll qui va clôturer le Festival d'été de Québec et également Chabouzi, lui qui s'amène avec un nouvel album à la fin juillet. Les deux s'invitent sur l'extraordinaire duo Amen. Et Céline Dion est en réserve également à Viva.
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Le film Michael est un succès sur toute la ligne. On est à près de 800 millions de dollars d'amassés au box-office mondial. Alors, avec le film sur la vie de Michael Jackson, on est sur le point de devenir le biopic musical le plus lucratif de tous les temps parce que Bohemian Rhapsody sur la vie de Freddie Mercury en est à 911 millions de dollars d'amassés. Alors, on présume qu'on va dépasser ça avec Michael. On parle déjà même d'une suite potentielle. Et quand même, le diable s'habille en Prada, je dois vous en parler parce que la suite a également franchi un cap important au box-office en fin de semaine avec plus de 600 millions de dollars de recettes mondiales. C'est vraiment, mais vraiment bon. Alors, le diable s'habille en Prada 2 a connu un grand succès en Amérique du Nord avec près de 200 millions de dollars de recettes jusqu'à maintenant. Mais à l'international, c'est un succès aussi, là. Alors, le cumulatif, ça fait un 600 millions selon le magazine Variety. Et moi, je me promène d'aller le voir, Michael, si c'est sur ma liste. Mais manque de temps un peu. Ben oui, c'est ça, faut se mettre en été, hein? Ouais. J'ai eu beaucoup de renclages à faire. Alors oui, il y avait comme roi de la pop Michael Jackson, mais il y avait aussi Prince, qui était extrêmement populaire. Et on se l'offre maintenant, Prince, avec When Doves Cry. C'est tellement bon. Et c'est à Viva qu'on vous l'offre.

Viva la Casa! C'est ce qui s'en vient dans un petit instant, votre émission du retour à la maison avec la bonne humeur de Julie Dupage et de Patrick Langlois qui ont bien hâte de vous retrouver. Diane Simard vous embrasse. Ciao, à demain, à Viva!

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10: Ici Michel Scarpino, voici le bilan de l'actualité. Mark Carney estime que le référendum en Alberta constitue un bluff dangereux si la province croit que le résultat pourrait servir de levier dans de futures négociations. Le premier ministre dit avoir constaté de tels efforts lorsqu'il était gouverneur de la Banque d'Angleterre après le vote sur le Brexit et souligne que 10 ans plus tard, les Britanniques tentent toujours de réparer les dégâts causés par cette décision. La première ministre de l'Alberta, Danielle Smith, a annoncé la semaine dernière que le référendum aurait lieu en octobre, demandant aux Albertains s'ils pensent que la province devait rester au sein du Canada ou plutôt entamer le processus juridique menant à un véritable référendum sur la séparation. M. Carney a indiqué que le gouvernement examinait la question pour s'assurer qu'elle est conforme à la loi sur la clarté référendaire. La première ministre Christine Fréchette a dévoilé cet après-midi 3 nouvelles mesures pour aider les Québécois à faire face à la hausse du coût de la vie. Le gouvernement caquiste va abolir de manière permanente la taxe de vente du Québec sur une série de produits de consommation courante à partir du 15 juillet. Québec estime que le retrait de la TVQ sur ces différents produits permettra à un couple avec 2 enfants d'économiser près de 50 $ en moyenne par année. Mme Fréchette a également confirmé son engagement d'appliquer une réduction de 50 $ sur le coût de renouvellement des droits d'immatriculation pour les véhicules de promenade durant un an à partir du 1er septembre. Et finalement, une aide ponctuelle pouvant atteindre 200 $ pour les bénéficiaires du crédit d'impôt pour la solidarité a été annoncée. Le gouvernement fédéral finance 10 nouveaux avions et hélicoptères pompiers pour aider les provinces et les territoires à faire face aux incendies de forêt cet été. Le gouvernement souligne que ces nouveaux moyens renforceront la capacité du pays pour lutter contre les incendies en améliorant l'accès des provinces et des territoires aux aéronefs pendant les périodes d'activités intenses des feux de forêt. La mesure est financée par une nouvelle allocation budgétaire de 317 millions de $. C'était vos actualités Arsenal Média.
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0: de vous retrouver. Il est 16h déjà lundi 25 mai jusqu'à 18h. C'est Vive à la Casa avec moi-même, Patrick Langlois et Julie Dupage.
1: Comment ça va? Salut Pat, ça va?
0: Ben oui, t'as passé un beau week-end?
1: Et j'ai passé
0: un week-end.
1: J'ai passé un week-end, oui.
0: On va avoir la chance d'en parler, mais t'as-tu...
1: Un week-end qui n'a pas eu la tournure que j'espérais.
0: Non.
1: Tout un week-end, je vais vous en parler un peu plus tard dans le calepin de Julie. Mais si j'ai... Déjà, toi, t'as eu un bon week-end.
0: Moi, j'ai eu un bon... Honnêtement, je pense que les deux, et à différents égards, vous allez voir, on a eu des week-ends qui nous ont, moi, donné plein d'anecdotes. Honnêtement, en tant qu'animateur de radio, c'est des week-ends de rêve.
1: Ben oui, parce qu'on a plein de choses à raconter sur nos week-ends. Et ce qui va d'ailleurs être mon mot du jour, Saint-Antoine de Padoue.
0: Okay.
1: Pourquoi? Tu sais, on dit que quand on perd quelque chose, oui, on invoque Saint-Antoine de Padoue, petit voyou, rendez-moi ce qui n'est pas à vous. Ben, je peux te dire que je l'ai invoqué pas mal tout le week-end.
0: Ah oui, hein?
1: Parce que, je vous raconte, vendredi soir, on avait, dans le cadre du Grand Prix, j'avais une soirée, robe de bal, puis tout le kit, et ma mère me prête des boucles d'oreilles. J'avais une belle robe Mélanie Lynn, d'ailleurs très, très jolie, qui était couleur aqua, bleu pâle aqua. Donc, je lis avec mes yeux, tout ça. Je suis bien contente de ma robe, de mon look, de tout. Puis là, je disais à ma mère, peux-tu me prêter tes belles boucles d'oreilles bleues qui iraient avec ça? Là, ma mère dit, oui, je te les prête, mais je les aime beaucoup, hein, je les aime beaucoup. Ben, je dis, maman, voyons, franchement, je vais pas les perdre.
0: Je vais pas les vendre.
1: Je vais pas les perdre, tu sais. Et tu peux...
0: Fallait que tu dises ça.
1: Ben, fallait que je dise ça, justement. Puis, tu sais, c'est vrai que je suis très précautionneuse de mes affaires. Je garde longtemps mes affaires, tu sais, je le dis souvent, tu sais, j'ai beaucoup de choses qui datent de longtemps parce que je fais attention à mes choses. Donc, forcément, quand on me prête quelque chose, j'y fais attention.
0: Ouais.
1: Et là, au milieu de la soirée, je touche mon oreille droite, j'ai dit « Ah! J'ai plus la boucle d'oreille, panique à bord. » Et là, je refais tous les pas que j'ai faits dans la soirée. Mais c'est comme impossible. C'est comme chercher une aiguille dans une botte de foin. Et encore pire. Et finalement, le lendemain matin, j'ai avoué à ma mère que j'avais perdu sa boucle d'oreille. Remarque, je peux la racheter. Ben, racheter la paire, là.
0: Ouais, ouais, ouais, ouais.
1: Mais ça m'arrange pas dans mon budget, sais-tu, t'sais? M'arrange
0: non,
1: pas pantoute, ça.
0: Au moins, tu peux. C'est pas comme un truc qui appartenait à ta grand-mère.
1: Non, effectivement.
0: Pas...
1: Okay. Je peux racheter. Même si ça faisait un bout de temps qu'elle les avait achetés, mais je peux
0: t'es
1: racheter.
0: Tu les as retrouvés?
1: Oui, je les ai retrouvés. Okay. Ben, première chose que j'ai fait samedi matin sur le web, là, des petites recherches.
0: Est-ce qu'on a besoin de partir à un GoFundMe?
1: Non, quand même pas. Mais c'est juste le principe que ma mère me dit quelque chose, puis finalement, c'est exactement ce qui arrive. Là.
0: Mais sur Facebook, si vous voyez plein d'objets à vendre dans le marketplace de Julie Dupage, vous allez comprendre pourquoi.
1: Une petite boucle d'oreille bleue. Si vous trouvez une petite boucle d'oreille bleue qui brille, ben c'est peut-être la mienne.
0: Ah bon, ben j'espère, je te souhaite de les trouver. Et pour le reste de nos fins de semaine, restez bien branchés. Vous allez voir, ça a été assez mouvementé. J'espère que de votre côté aussi. On va parler de réseaux sociaux. Nouvelle tendance, et je pense qu'en tant que parent, elle va vous faire plaisir. Un certain retour du balancier. Moi, je te le dis, en tant que père, quand tu m'as raconté ça, Julie, je me suis dit, OK, je pense que c'est une bonne affaire. C'est une bonne affaire, ben, on vous la raconte tout de suite après Max McNown qui parle l'émission Better Me For You. Dans Vive à la Casa. Bon lundi, merci d'être là.

0: Vous êtes sûrement comme moi, si vous avez des enfants, les réseaux sociaux, c'est quand même assez inquiétant. Il y a souvent des tendances qui ne dressent pas nécessairement la réalité telle qu'on la connaît. Et là, c'est le fun de voir que, ben, il y a peut-être une nouvelle mode qui renverse la vapeur, Julie.
1: Oui, qui renverse la vapeur et beaucoup d'influenceuses, c'est surtout féminin, mm-hmm. cette tendance-là, qui vont afficher toutes leurs dépenses de la semaine. Mais c'est pas affiché dans le but d'afficher ses avoirs puis de montrer combien on a de choses, de riches ou d'affaires comme ça. Au contraire.
0: Ce qui est un peu le traditionnel des réseaux sociaux.
1: C'est un peu le traditionnel des réseaux sociaux et ça, c'est très mauvais parce mm-hmm. qu'il y a beaucoup de jeunes qui s'imaginent que la vie, c'est comme ça. Et au contraire, cette tendance-là, elle est pour donner une prise de conscience de la valeur des choses, du fait que la vie coûte cher. Il y a des femmes, des jeunes femmes dans la vingtaine qui parlent de planification financière, tout ça. Donc, on est dans le contraire de afficher pour afficher, genre nouveau riche. Oui. C'est pas du tout ça. Et justement, prise de conscience comme quoi, tu sais, tu peux dépenser une petite affaire là, une autre petite affaire là. Ben, en une semaine, tes dépenses, elles s'accumulent. Puis finalement, mm-hmm. tout ce qui était au départ petit, ben là, ça devient quand même un montant assez considérable.
0: Parce que je suis convaincu que tous les parents ont eu cette conversation. Tu sais, tu dis que c'est les filles, tu as raison, mais même mon gars, des fois, tu sais, il me montre des trucs, puis ah, les gens qui suivent ont tel jean de tel prix, puis tel manteau, puis tel chandail, puis telle montre, puis je dis, tu sais, Ben...
1: Non, mais je dis pas que c'est que les filles. Ouais. Au contraire, moi aussi, ça touche mon fils aussi, tu sais, qui regarde ces affaires-là, parfois avec presque des étoiles dans les yeux. Puis je suis comme, voyons, c'est quoi cette affaire-là?
0: Non, ça marche pas, là. Des fois, c'est des faux.
1: Font cette tendance-là, ouais. beaucoup plus que les garçons, mais je la trouve intéressante même d'en parler avec nos fils. Parce qu'il y a comme tout un contexte économique derrière ça. Les jeunes aussi sont fatigués aussi de cette surconsommation de luxe. Mm-hmm. Tu sais, il y a cette fatigue où finalement, c'est un idéal qui est peu atteignable et puis qui n'est pas super... je veux dire, c'est pas une fin en soi.
0: Qui n'est pas nécessaire,
1: exactement. Et il y a d'autres tendances qui découlent de ça. Tu sais, on en a déjà parlé, même en janvier, la tendance de « je vais pas dépenser », là, « no spend challenge oui. ». Donc, se fixer... Bon, on, évidemment, on mange puis tout ça, là, mais on se fixe... un barème de choses qu'on dit, ben, ce qui n'est pas nécessaire, ben, on l'achète pas. Il y a aussi le loud budgeting. Donc, ça, c'est une autre tendance, et celle-là aussi, je la trouve intéressante, où on dit ouvertement, regarde, moi, je peux pas me payer ça. Mm. Moi, j'ai pas les moyens, c'est pas dans mon budget. Donc, c'est l'inverse du fake rich, là, justement. Ouais, ouais, ouais. C'est l'inverse de ça. On normalise, on dit que, regarde, des fois, on refuse des sorties, puis on a besoin d'économiser, puis on a des limites financières, parce que c'est ça la vie.
0: Mais tu sais, ils sont tellement exposés. Juste ce week-end, on a regardé, comme plusieurs, le Grand Prix du Canada, des grosses affiches énormes Louis Vuitton. Tu sais, moi, à 15 ans, je demandais pas à mes parents une ceinture Louis Vuitton. Tu sais, ouais. C'était pas quelque chose que je désirais. Et aujourd'hui, mon gars de 15 ans, tu sais, des fois, ah ouais, Louis Vuitton.
1: À 15 ans, je pense que je savais même pas ce que c'était Louis Vuitton.
0: Ah non, c'est ça, moi non plus. C'est simplement ça. Aucune idée. Mais tu sais, force est d'admettre qu'au-delà des réseaux sociaux, tu sais, quand j'ai vu ces grosses affiches-là au Grand Prix, j'étais comme, OK, c'est ça, c'est parce qu'ils sont placardés à gauche et à droite oui. tous les jours. Donc, de normaliser que, hey.
1: Et ça crée beaucoup de pression sociale, mm-hmm, ça.
0: Mm-hmm. Donc, je l'aime, moi, cette tendance-là. Oui. Good job. Good job, les jeunes. Moi, je veux absolument vous parler de mon week-end parce que vendredi soir, j'ai fait quelque chose, mais tellement à reculons. Ça ne tentait pas.
1: T'avais pas le goût jeudi soir. Tu m'en parlais. T'avais pas le goût d'y aller.
0: Je voulais rien savoir. Et finalement, j'ai tellement aimé ça. Eh bien, que je vous la recommande, cette activité-là que j'ai fini par faire. Je vous en parle tout de suite après Jennifer Lopez, qui s'inscrit dans notre sujet. J-Lo qui voulait participer à la conversation et qui nous dit « Love don't cost a thing ». Pas besoin d'argent pour avoir de l'amour. À vivant!

0: J'espère que vous avez passé un bon week-end. Bien heureux de partir la semaine avec vous, Pat et Julie, jusqu'à 18h. Ça a été le genre de week-end où il se passait bien des affaires. Évidemment, le Grand Prix du Canada, la frénésie du CH, même si les matchs étaient du côté de Raleigh en Caroline du Nord. J'ai reçu, Julie, plein d'invitations, convaincu comme toi, pour faire plein de trucs. Et j'ai dû tout refuser parce que vendredi soir, j'avais déjà des plans.
1: Oui, mais c'est ça. Jeudi, tu m'en as parlé, puis t'avais comme vraiment pas le goût d'y aller. Et je compatissais.
0: J'avais un peu de FOMO. J'avais un petit peu de tristesse de devoir refuser toutes les invitations qui s'offraient à moi parce que Noël dernier, la tante de ma femme Marie-Ève nous a offert un cadeau et c'est vendredi que ça se passait. On allait passer la nuit au zoo. Maintenant.
1: On est
0: super chanceux ici au Québec. On a un des plus beaux zoos au pays, voire même un des plus beaux zoos en Amérique du Nord, le zoo de Granby, qui est absolument incroyable et qui offre un truc que je connaissais pas, qui s'appelle le zoo la nuit. C'est 6 petites cabines et tu peux aller, tu vas au zoo alors qu'il est fermé. Tu as comme une visite privée guidée avec potentiellement 5 autres familles. Là. Nous, on était là avec le beau-frère en plus, fait qu'on était une petite gang ensemble. Et début de saison, c'était pas super achalandé, c'était vraiment comme une visite privée. Et évidemment, le soleil se couche et là, tu fais le tour du zoo la nuit puis t'as plein de spécialistes qui te montrent tout, honnêtement. Et là, vous entendez mon ton de voix qui passe de « fallait que j'aille au zoo » à... Et là, il y avait des spécialistes partout qui nous expliquaient.
1: C'est comme une petite visite guidée, là.
0: Ouais, ça a été vraiment, vraiment le fun. Tu vois tous ces animaux-là, sous une autre lumière. Là. Un, le fait qu'il n'y a personne d'autre. Deux, le fait que c'est la nuit. Ensuite de ça, tu soupes, feu de camp, tu dors là. Le lendemain matin, tu te réveilles. Avant que le zoo ouvre, tu vas voir plein de trucs.
1: Mais tu dors, c'est quoi, des tentes?
0: Non, c'est comme des petites cabines. C'est vraiment bien fait, des petites cabines. T'sais, on a apporté sac de couchage, oreiller. Okay. Donc, tu sais, c'est du camping, là, avec des grosses guillemets quand même, là, tu sais, pour les experts de camping, là, tu sais.
1: Oui, c'est pas du camping si t'es paysan, mais c'est le fun.
0: Il n'y a pas de tente, mais c'est vraiment le fun avec la famille. C'était super cool. Et même tellement que mon garçon est venu me voir un moment donné pendant la visite, puis il dit « OK, c'est beau, papa, tes questions. » Parce que non, oui. J'arrêtais plus de poser des questions. C'était vraiment, vraiment le fun.
1: T'étais gênant?
0: Ben, sûrement un petit peu, mais je dis, Benjamin, c'est mon métier. Tu sais, je suis animateur. Moi, je pose des questions, surtout quand personne d'autre le fait. Mes enfants, je sais pas pourquoi ils étaient gênés. L'autre famille, personne ne posait aucune question. Donc, moi, écoute, j'avais la main levée à côté tout le long. Et preuve que des fois, tu sais, t'as pas le goût de faire quelque chose. Tu y vas à reculons et finalement, ben, c'était vraiment, vraiment le fun, ça vaut la peine.
1: Mais c'est quand même pour les petits-enfants. Moi, 19 ans, là, mon fils, ben, il voudrait pas faire ça, là.
0: Tout dépend, c'est... On s'entend que c'est plus le fun d'aller au zoo avec des jeunes enfants parce que c'est un petit peu la magie dans l'œil, mais tu sais, il me semble que les gens qui rêvent d'aller faire un safari, c'est des adultes. Tu sais, il y a quand même quelque chose que les adultes peuvent aimer.
1: Mais ça... zoo de Granby, nous, ça a été pendant longtemps, depuis que les enfants sont tout petits, ouais. Là, ça a été comme un incontournable. Je pense qu'on est allé chaque année. Ouais. Chaque année de très petit, là, genre poussette, il n'y a pas si longtemps.
0: Moi, je pense que
1: ça.
0: Peu importe l'âge, si vous vous intéressez aux animaux, si le concept d'un zoo vous emballe, c'est vraiment le fun. Je le conseille.
1: Bon, ben.
0: Je le conseille.
1: Puis c'est le printemps, ben c'est l'été qui s'en vient, donc ça peut être une belle.
0: Timing parfait.
1: Oui, une belle sortie.
0: Julie, je suis tombée ce week-end sur une question. On voit souvent ça, des questions qui divisent le web.
1: Oui, oui.
0: Eh bien, j'en ai une pour vous. On va en parler au retour. Pour combien d'argent accepteriez-vous de laisser vos parents regarder le film de votre vie? Question qui m'a fait rire, surtout qui m'a fait réfléchir. On en parle après. King Melrose, aimes-tu la vie comme moi? C'est ici dans votre retour. À Viva la Casa!

0: Il y a toujours ce genre de questions qu'on retrouve sur le web et là qui divise. Et il y en a une ce week-end qui m'a vraiment fait réfléchir. Je vous la répète. Pour combien d'argent accepteriez-vous de laisser vos parents regarder le film de votre vie? Ça m'a fait rire.
1: Écoute, il y a tant de choses à cacher.
0: Il y a des gens qui disaient pas pour $1 milliard, des gens qui disaient bon, peu importe, mais ça m'a fait réfléchir. Écoute, c'est sûr que j'en ai fait des niaiseries que mes parents ne savent pas, qui ont peut-être pas besoin de voir pour leur bien à eux. Mm-hmm. Convaincu toi aussi, là,
1: ben oui.
0: On n'est pas top rebelles, mais quand
1: même. Mes enfants en ont peut-être fait, puis ils vont en faire.
0: Mais ça m'a fait réfléchir en tant qu'enfant, mais en tant que parent aussi.
1: Ouais.
0: Justement, alors que mon gars a 15 ans, comme il va faire des choses, puis c'est sûrement correct que je le sais pas, tu sais. Parce que ces niaiseries-là, ben, veux pas, on devient l'ensemble de toutes nos expériences, là, tu sais. Fait combien d'argent?
1: Ben, je sais même pas si je peux mettre...
0: Toutes tes niaiseries sont sur DVD, là, puis je l'envoie à tes parents, puis ils les regardent un soir.
1: Je sais pas.
0: Et là, après ça, t'es certaine que tu vas recevoir un coup de fil. Julie?
1: Non, mais en fait, la bonne chose là-dedans, c'est que les niaiseries sont faites. Fait que,
0: ouais,
1: tu sais, c'est des niaiseries, des fois, qui auraient pu les inquiéter, mais là, c'est pas assez. Fait que ça les inquiéterait plus, mais tu sais, je pense pas qu'ils s'indigneraient, là, parce que j'ai pas fait des niaiseries.
0: Ça a pas été si pire que ça.
1: Non, ça a pas été si pire que ça. Je sais pas si je pouvais. Mais tu mettrais quoi, toi, comme montant? J'ai aucune idée. Je sais pas répondre à ça.
0: Tu sais, si tu me donnes $1 million, je vais me gérer après. Ils ne seront pas contents. ensuite, moi, mon film de la vie, il y a deux suites. Fait que, c'est trois soirées d'affilée qu'ils vont devoir regarder.
1: Donc, 3 millions.
0: T'sais, moi, j'ai été en tournée avec des gars.
1: Ah oui, c'est
0: la tour du monde.
1: Ah oui, t'as dû en faire, toi, des niaiseries.
0: Deux, trois.
1: Ah oui, c'est ça. Donc,
0: un million. Vous nous direz 1-866-56 Radio. Ça m'a fait bien rire. Dans un instant, c'est l'heure du calepin. Julie qui nous prouve que des fois, il ne faut pas avoir peur de demander de l'aide. Vous croirez pas qui a donné un coup de pouce à Julie et comment. De la gentillesse, il y en a partout autour de nous et vous allez le voir. Après ceci, Gwen Stefani s'en vient avec The Sweet Escape. À Viva!
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0: Dans un monde tellement individualiste où il y a tellement de mauvaises nouvelles à gauche et à droite, ça fait du bien d'avoir de la gentillesse autour de soi. Et Julie en a eu pas mal ce week-end, avec un week-end bien, bien, bien difficile, vous allez voir dans son calepin.
1: Le calepin de Julie.
2: Je sais pas si le week-end, je pourrais le qualifier de difficile, mais en tout cas, il y a eu beaucoup de revirements de situation.
0: Ouais. Des épreuves.
2: Oui, c'est pas le week-end que j'espérais nécessairement parce que mon mari a été malade. Donc, j'ai dû l'accompagner. Bon, c'est pas grave, là, finalement. Là, l'issue est quand même vraiment bien. Mais j'ai dû l'accompagner à l'hôpital et tout pour une infection suite à une intervention chez le dentiste.
0: Ouais.
2: Et donc, dimanche matin, il se lève, puis dans la nuit de samedi à dimanche, dans pas de la nuit, vraiment comme hyper en douleur et tout ça. Puis, il me réveille aux aurores, puis il dit, là, Julie, là, j'en peux plus, il faut qu'on fasse quelque chose, j'en peux plus. Puis, mon chum, c'est pas quelqu'un qui se plaint du tout, vraiment pas, c'est un dur à cuire. Puis, donc, de le voir dans cet état-là, j'étais un petit peu en mode solution, OK, qu'est-ce que je fais? Et finalement... On décide d'appeler son dentiste, il est en dehors de la ville, mais prescrit quand même des antidouleurs. Puis ça faisait pas effet. Donc, essaie de trouver une autre solution. Et là, je le mets avec les antidouleurs. Et entre-temps, je vais acheter mes fameuses fleurs que je n'avais pas achetées le week-end des Patriotes, parce que mon jardinier que je vais voir depuis des années les avait... malencontreusement vendu. Tu sais, ça peut arriver, là, mais bon.
0: Ben ouais, finalement, tu te retrouves chez le fleuriste.
2: Je me retrouve chez le fleuriste. C'est un gars que je vais voir depuis des années. Je suis hyper fidèle, comme ça, comme dans plein de sphères de ma vie, d'ailleurs. Quand j'aime les gens, quand ils donnent du bon service ou quoi que ce soit, j'y retourne là, pendant des années et des années. Et je lui dis, il s'appelle Rocco, je lui dis, hey Rocco, je dis, toi qui connais là, la terre entière, je dis, est-ce que tu connaîtrais une clinique pour d'urgence dentaire où il y aurait de la place. Il dit, laisse-moi faire un appel. Là, il appelle son grand chum, qui est un dentiste. Il dit, va taper dans une heure.
0: Incroyable.
2: Ce gars-là m'appelle...
0: Le fleuriste,
2: là. Le fleuriste depuis des années qui me conseille. Donc, le gars m'appelle. Et là, il dit, ben, t'es une amie de Rocco. Je dis, oui, on se connaît bien depuis des années, tout ça. Donc, il dit, écoute, moi, je suis juste un dentiste régulier. Mais je peux le voir, ton mari, si tu veux. Mais tu me décris les symptômes. Je pense que c'est pas nécessairement... une bonne idée, mais si tu veux, je peux quand même le voir, mais il me suggère d'aller dans un hôpital où, justement, il y avait une urgence aussi pour les dents.
0: OK.
2: Fait que, finalement, je suis son conseil et je vais là-bas. Et non seulement je trouve que ce type-là a été vraiment gentil, très, très gentil, il a pris le temps, tout ça, et puis là, il m'a aiguillé vers une autre clinique pour ce matin. Vraiment, là, incroyablement gentil. Mais quand je suis arrivée à l'hôpital... J'en venais pas, je dis, mais on est dans Pleasantville, où tout le monde est gentil ici, ça n'a pas d'allure. De toute la journée, même si on vivait cette épreuve, il y a pire que ça dans la vie, là. Oui, on s'entend, mais mettons que c'était
0: quand
2: plate.
0: Même,
2: puis tu sais, je voyais que mon chum avait vraiment, vraiment très mal.
0: N'importe quel week-end que tu te retrouves à l'urgence, c'est pas le fun.
2: Oui, c'est vraiment pas super le fun. Et puis, on est passé d'une personne gentille à une autre, avec une telle dévotion... J'en revenais même pas. On se regardait, Andrew et moi, puis je disais, mais ça se peut pas. On dirait, et je trouve ça plate d'avoir cette réaction-là jusqu'à un certain point, parce que je suis comme agréablement surprise d'avoir eu des gens si gentils et si dévoués autour de moi, comme si c'était une denrée rare. Mmh. Et en fait, ça m'a fait beaucoup réfléchir parce que ce monsieur, le dentiste, là, qui m'a aidé dans tout ce processus-là, que je ne connais pas. Il m'a texté hier jusqu'à minuit. Hey, on était jusqu'à 1h30 du matin. Là, on était quand même à l'hôpital. Il m'a retexté ce matin parce que j'avais rendez-vous dans une autre clinique et tout ça pour voir si ça allait bien. Et en venant à la radio, il m'appelle et il me dit, je voulais savoir si tout était correct. Et je dis, oui, ça va beaucoup mieux. Merci beaucoup. Puis je dis, je voulais sincèrement vous remercier parce que vous ne me connaissez pas. Je ne vous connais pas. En plus, c'est un anglophone. Il sait même pas, là, il écoute même pas les lancers contre, les cinquièmes rangs, puis tout ça, là, les indéfendables. Il n'y a aucune idée. Et il sait même pas mon nom de famille, en plus. Donc, tu sais, il sait même pas qui je suis. Puis j'ai dit, merci parce que vous avez fait ça pour moi et pour mon mari. Mais il dit, oui. Il dit, savez, dans la vie, tout n'est pas qu'une question d'argent. Il m'a scié quand il m'a dit ça. Vraiment, j'ai trouvé ça tellement incroyable. Et donc, là, ça se trouve, il nous écoute, parce qu'il parle quand même français. Il nous écoute parce que là, je dis, je m'en vais à la radio. Il dit, tu dois être fatigué. Je dis, non, c'est correct. Je m'en vais retrouver mon chum, mon pote.

0: mon Patrick. Et ça va être super le fun et tout ça. Et puis il dit, ben tiens, je vais t'écouter, envoie, texte-moi la radio et tout ça. Donc si ce monsieur Jeffrey m'écoute, ben je le salue et je le remercie. Des gens gentils comme ça, ben oui, ça existe.
1: Ça existe. Il y a du bon dans ce monde. Faut juste ouvrir les yeux pour le voir. Mais toi, Julie, t'as passé la fin de semaine aux côtés de ton mari. De mon côté, j'ai fait quelque chose que j'avais pas fait en près de 13 ans. J'ai enlevé mon jour de mariage. J'ai enlevé ma bague et je vous dis pourquoi tout de suite après. Amir, et on dirait. À vivant.

0: Dans quelques semaines, ça va faire, Julie, 13 ans que je suis mariée. Et ce week-end, j'ai fait quelque chose que je n'avais pas fait, donc, en 13 ans.
1: Enlever ta bague?
0: J'ai enlevé mon jonc de mariage.
1: Et pour quelle raison?
0: Elle a détrompez-vous, ça n'a pas été une chicane, ça n'a pas été une séparation. Je l'ai enlevé après avoir lu cet article. Je suis tombé là-dessus. Le centre de traumatologie de l'Hôpital général de Montréal qui défrayait les manchettes parce que l'équipe là-bas, en traumatologie, répète et annonce et met en garde le public qu'à chaque été, année après année, eh bien, les gens qui jardinent, les gens qui font du sport, les gens qui vont faire toutes leurs petites activités d'été, là, ça arrive à chaque année que c'est une des blessures les plus fréquentes. T'accroches ta bague et la bague, ben, malheureusement, elle casse pas, c'est le doigt qui y passe.
1: Ah, OK.
0: Et donc, des avulsions de doigts par bague. C'était une mise en garde et dans le journal, ça disait, tu sais, si vous allez justement, tu sais, ouvrir la piscine, jardiner, enlever-la, la maudite bague, vous allez vous aider. Il y a des bonnes chances que vous perdiez votre doigt. Ben, bonne chance. On s'entend. Il y a des meilleures chances que vous ne perdiez pas votre doigt si vous enlevez la bague pour quelques heures. Et je m'en allais justement faire des petits travaux. Puis j'ai fait, ah oui, je pense que ça me tente de garder 5 doigts par main. Et donc...
1: Mais si tu l'enlèves trop, c'est là où tu vas la perdre.
0: Non, je pense pas.
1: Ouais, c'est un bijoutier à un moment donné qui m'avait dit ça. Ta bague dans ma hache, tu veux pas la perdre, tu la mets.
0: C'est pas toi qui, en début d'émission, nous a dit qu'il avait perdu des boucles d'oreilles?
1: Oui. Bon,
0: moi, j'ai ma bague au doigt. Toi, t'as pas de leçon de perte de bijoux
1: c'est vrai
0: à donner
1: que j'ai pas
0: aujourd'hui.
1: De leçon à faire.
0: Air Canada, vous le savez, qui a eu une année assez houleuse. Et bien là, qui vient de recevoir un coup de pub d'une des plus grandes artistes au monde, complètement inattendu. On vous dit qui parle en bien de la compagnie au retour. Et Harry Styles sera là avec Sign of the Times. Donc, c'est un bon lundi, un bon retour à Viva.
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0: votre artiste préféré ne vienne pas dans votre province, vous décidez de voyager pour aller le voir un samedi soir et qu'il arrive ceci.
1: Ben oui, j'ai une amie d'ailleurs qui amenait sa fille adolescente, il partait en train. J'ai quelques amis qui étaient à Toronto et Bruno Mars a été obligé d'annuler. Mais c'était pas parce qu'il était malade ou quoi que ce soit, c'était des raisons de conditions météorologiques extrêmes qui ont fait en sorte que c'est reporté au dimanche 31.
0: Qui est pas la même chose si tu voyages pour aller voir un show. Là.
1: Exactement, c'est pas la même chose, surtout si tu voyages puis t'as des enfants qui vont à l'école le lendemain. C'est pas idéal, mais tous les billets vont être honorés. Mais bon, c'est quand même un dimanche.
0: C'est ça. En marge du Grand Prix, il y a un grand Québécois de la course qui s'est vu honoré.
1: Oui, c'est Christine Fréchette qui a officiellement désigné Gilles Villeneuve comme personnage historique du Québec. C'est une reconnaissance, en fait, qu'on donne à ceux qui ont joué un rôle vraiment exceptionnel, significatif et qui sont décédés depuis au moins 25 ans. Donc, il y a Maurice Richard, d'ailleurs, qui est personnage, qui en fait partie, personnage historique, Thérèse Casgrain et René Lévesque également.
0: Donc, Air Canada qui a reçu un coup de pub inespéré d'une des plus grandes artistes du monde, c'est qui?
1: C'est Katy Perry qui vient souvent à Montréal depuis qu'elle est avec Justin Trudeau. Elle était encore très, très récemment à Montréal et il s'est produit quelque chose en plein vol. Il y a eu une urgence médicale, puis elle a dit sur ses réseaux X, elle dit, j'ai été tellement impressionnée par le niveau d'attention, de rapidité, d'action de l'équipage et je tiens à souligner leur professionnalisme et la considération qu'ils ont eue pour ce passager-là. Donc, elle a fait beaucoup parler d'elle et Air Canada a remercié Katy Perry en disant, on va faire passer le message à l'équipage, vos gentils mots.
0: Elle qui, justement, vient beaucoup au Québec ces
1: beaucoup,
0: jours-ci.
1: Beaucoup, ouais.
0: Elle vient de se négocier un bon traitement pour ses prochains vols, d'après
1: Exactement.
0: Moi. Exactement. Il y en a plusieurs.
1: Finalement, es-tu en train de dire qu'elle a été têteuse de dire ça?
0: Un petit peu. Il y en a plusieurs qui ont fait fi des critiques qui sont allées au cinéma ce week-end.
1: Ben oui, c'est un peu comme le film de Michael Jackson qui a des critiques horribles, mais qui se pointent, qui se dressent en haut du box-office. Ben là, c'est un peu pareil avec le Star Wars, Mandalorian et le Grogu, qui est en tête du box-office, alors que les critiques sont vraiment très
0: pas
1: moyennes.
0: Bonne. Ben, c'est ça.
1: Pas bonne,
0: des fois, on laisse faire les critiques.
1: Oui.
0: Elle en a essuyé souvent des critiques au courant de sa carrière, des rumeurs entourant Taylor Swift.
1: Et là, il y a tellement des rumeurs sur le fameux mariage de Taylor Swift avec Travis Kelce. On subodorait au moment donné que ça allait être au mois de juin, le 13, parce que 13, c'est son numéro chanceux. Et elle voulait se marier dans cet endroit magnifique qui s'appelait Ocean House, dans le Rhode Island. Et finalement, le 13 était pris et l'on disait que peut-être qu'elle avait tassé les autres mariés.
0: Ah, non.
1: Finalement, non, parce que la wedding planner du 13 juin dit non, moi j'ai un autre mariage et ce n'est pas Taylor Swift. Là, il y aurait d'autres rumeurs qu'il y avait un save the date, là, sauver la date, le 3 juillet et que ça serait à New York. Sur la robe aussi, là, il y a des rumeurs. C'est excitant, cette affaire-là.
0: Qu'est-ce qu'elle blanche?
1: Ben, non. La robe, c'est sûr.
0: Ben,
1: c'est probablement sûr qu'elle va être blanche. Non, mais en ce moment, elle se promène beaucoup avec des accessoires de Jonathan Anderson, le nouveau directeur de Dior. Donc, on subodore que probablement, elle va être habillée en Dior. C'est comme si elle annonçait un petit peu ça. Elle met beaucoup des Easter eggs. Elle plante des petits indices. Donc, c'est probablement ça. Est-ce que Blake Lively, avec laquelle elle était en froid, est-ce que, étant donné qu'elle, son histoire en cours avec ce réalisateur Baldoni, c'est finalement... c'est fini, là. Ils se sont arrivés à une entente et tout ça. Est-ce que finalement, elle va se rabibocher avec son ami? C'est possible.
0: OK, là, on est trop profond dans dans le rabbit hole des rumeurs.
1: C'est possible. Et qui chanterait la première danse? Ben, ça serait probablement Ed Sheeran.
0: Ah, ben oui.
1: Qu'elle aime beaucoup.
0: Ça, je crois là-dessus. Ça, je mettrais un petit 20
1: piastres. Thinking out loud. Ça va être probablement ça.
0: On continue dans les rumeurs. Il y a des rumeurs, Julie, comme quoi tu aurais une énigme du jour tout de suite après Kelly Clarkson.
1: C'est ça.
0: On va voir si la rumeur est
1: vraie aujourd'hui en plus.
0: Après, I Dare You, à Viva.

0: Une énigme drôle, ça donne quoi? Eh bien, j'ai l'impression qu'on va le découvrir ensemble.
1: Alors aujourd'hui, quel mot devient drôle lorsqu'on ajoute une lettre? OK, je répète. Oui. Quel mot devient drôle quand on ajoute une lettre?
0: Plus qu'une bonne réponse ou une seule?
1: Une seule.
0: Une seule bonne réponse qu'on recherche au 1-866-56-RADIO. 1-866-56-72-346. La réponse au retour. En musique, Smash Mouth, Walking on the Sun s'en vient. On va essayer de mettre un petit peu de soleil dans vos oreilles. Alors qu'on a eu une journée assez grise. Et Alex Warren avec Fever Dream. 16h56, c'est l'heure d'aller s'informer pour savoir ce qui se passe chez nous. À Viva. Bon retour!

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6: Ici Michel Scarpino, voici le bilan de l'actualité. Mark Carney estime que le référendum en Alberta constitue un bluff dangereux si la province croit que le résultat pourrait servir de levier dans de futures négociations. Le premier ministre dit avoir constaté de tels efforts lorsqu'il était gouverneur de la Banque d'Angleterre après le vote sur le Brexit et souligne que 10 ans plus tard, les Britanniques tentent toujours de réparer les dégâts causés par cette décision. La première ministre de l'Alberta, Danielle Smith, a annoncé la semaine dernière qu'un référendum aurait lieu en octobre, demandant aux Albertains s'ils pensent que la province devait rester au sein du Canada ou plutôt entamer le processus juridique menant à un véritable référendum sur la séparation. M. Carney a indiqué que le gouvernement examinait la question pour s'assurer qu'elle est conforme à la loi sur la clarté référendaire. La première ministre Christine Fréchette a dévoilé cet après-midi 3 nouvelles mesures pour aider les Québécois à faire face à la hausse du coût de la vie. Le gouvernement caquiste va abolir de manière permanente la taxe de vente du Québec sur une série de produits de consommation courante à partir du 15 juillet. Québec estime que le retrait de la TVQ sur ces différents produits permettra à un couple avec 2 enfants d'économiser près de 50$ en moyenne par année. Mme Fréchette a également confirmé son engagement d'appliquer une réduction de 50$ sur le coût de renouvellement des droits d'immatriculation pour les véhicules de promenade durant un an à partir du 1er septembre. Et finalement, une aide ponctuelle pouvant atteindre 200$ pour les bénéficiaires du crédit d'impôt pour la solidarité a été annoncée. Le gouvernement fédéral finance 10 nouveaux avions et hélicoptères pompiers pour aider les provinces et les territoires à faire face aux incendies de forêt cet été. Le gouvernement souligne que ces nouveaux moyens renforceront la capacité du pays pour lutter contre les incendies en améliorant l'accès des provinces et des territoires aux aéronefs pendant les périodes d'activités intenses des feux de forêt. La mesure est financée par une nouvelle allocation budgétaire de 317 millions de dollars. 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
2: 17h02, j'espère que votre lundi s'est bien déroulé. J'espère que votre fin de semaine a été aussi mouvementée que la nôtre. C'est Pat et Julie pour encore une heure dans votre retour à la maison avec l'énigme du jour qui a fait bien des heureux. Moi, le premier, Julie. Parce qu'à date,
3: tu l'as trouvé facile, finalement?
2: À date, que des bonnes réponses. Je l'ai trouvé facile. Les auditeurs l'ont trouvé facile. On a reçu des appels, on a reçu des textos. Répète-la, mais ensuite de ça, j'ai l'impression qu'on a tous la bonne réponse.
3: Quel mot devient drôle quand on ajoute une lettre?
2: Est-ce que c'est le mot rôle?
3: Oui!
2: Ben oui, c'est ça!
3: Vous l'avez toutes!
2: Facile! Fallait simplement que notre cerveau aille ailleurs.
3: Oui, c'est
2: quel
3: ça.
2: Mot devient drôle? Dans ça, c'est aussi simple que rôle. C'est lundi, on aime ça partir avec une énigme.
3: Une petite facile.
2: Quand même assez facile. Hey, la musique est vraiment bonne à la prochaine heure. Un classique de Peter Gabriel. On a du Taylor Swift. Cœur de pirate également. Smash Mouth s'en vient dans les prochaines. Et on va jaser de nouvelles tendances. Et c'est drôle, Julie, parce que, tu sais, on s'est tellement plaint des écrans. On s'est tellement plaint que tout le monde a tout le temps le nez dans son appareil, que tu vas super avec des amis, puis que tout le monde a le téléphone à table, et puis que c'est tout le temps écran, écran, écran. Je ne sais pas depuis le mois de septembre combien de fois qu'on a abordé ce sujet-là sur différents angles. Mmh. Eh bien là, maintenant que les gens commencent à décrocher, eh bien, on voit l'envers de la médaille, une nouvelle tendance qui vient avec ce décrochage de cellulaire qui n'est pas toujours la fun, puis on vous raconte pourquoi tout de suite après. Je le disais, Smash Mouth, Walking on the Sun, ça nous ramène en 1997, et on repart ça tout de suite avec une toune que j'adore d'un gars que j'aime beaucoup, Alex Warren. C'est Fever Dream dans votre retour à la maison. Merci d'être là!

0: Avez-vous l'impression que dans votre entourage, dans votre famille, même avec votre propre utilisation, il y a comme une tendance qui se renverse et qu'on est un petit peu moins sur les cellulaires? J'ai comme l'impression qu'un petit peu.
1: Un petit peu. En tout cas, il y a une prise de conscience de ça beaucoup.
0: Absolument.
1: T'sais, on le voit avec des retraites sans Wi-Fi, il y a des hôtels qui sont à faire des détox aussi comme ça. On a beaucoup de plus en plus de gens autour de nous qui désactivent. Moi, la première, là, j'ai aucune activation de notification sur mon téléphone.
0: C'est
1: là, tout ça, c'est enlevé. Bon. Et dans la mouvance de tout ça, il y a comme cette tendance qui est être difficile à joindre. Tu sais, avant, là, fallait toujours être disponible tout le temps, être joignable, être online. Avec la pandémie, il y a eu ce droit à la déconnexion, hein, parce qu'à un moment donné, il n'y avait plus de limite entre le fait d'être en télétravail beaucoup, puis le fait d'être tout le temps joignable. Donc, il a fallu qu'il y ait comme des patrons qui réalisent qu'à un moment donné,
0: vendredi,
1: faut que ça arrête.
0: 5 heures.
1: Oui.
0: Tu peux envoyer un courriel, mais ne t'attends pas à ce que j'y réponde.
1: C'est ça, exactement. Puis c'est une bonne chose aussi, mais là, c'est une grosse tendance de dire, non, mais je fais exprès de mettre même du temps pour répondre quand moi je serai prêt ou prête et de se distancier de tout ça. C'est vraiment une grosse tendance. Et moi, je le remarque beaucoup parce que je travaille beaucoup avec des jeunes de la Gen Z et surtout avec, puis je parle pas de toi, Pat, je sais que tu n'es pas si jeune que ça,
0: et des
1: millénarios aussi. Et c'est vrai que c'est une habitude qu'ils ont déjà, eux. Hein, à 5 heures, ça finit, ou plus ou moins ça. Peut-être pas 5 heures tapant, mais tu vois. Et à le vendredi, quand c'est le week-end, c'est le week-end. Puis quand c'est les vacances, c'est vacances. Moi, c'est pas un réflexe que j'ai. Moi, je viens pas de j'ai pas été formée comme ça. Génération X, full on, comme on dit. On travaille. Puis on n'a pas nécessairement d'arrêt.
0: C'est différent de mentalité. Moi, des fois, garder quelque chose à lundi, ça me tracasse plus que simplement le régler tout de suite.
1: Ah, mais moi aussi.
0: Tu sais, tu y penses. Ah ouais, faut que j'en...
1: Parfois, j'ai eu à même me justifier. Écoute, je t'envoie un courriel ou je t'envoie un texto. Je le sais que tu ne vas pas me répondre, mais c'est juste pour ne pas l'oublier. T'sais, c'est fou quand même d'avoir à se justifier pour ça. Mais je dis pas qu'ils ont pas raison non plus.
0: Attends. Ils ont droit de pas répondre. Mais tu peux pas me blâmer d'avoir envoyé un courriel samedi.
1: Ben oui, c'est ça. Exactement. Moi, c'est ce que je pense aussi. Donc, avant, t'sais, le luxe, c'était un gros char ou une montre ou un voyage. Et maintenant, le luxe, c'est justement le vrai luxe, c'est d'avoir du temps, de prendre du temps pour soi, ne pas répondre, ne pas être constamment sollicité. C'est considéré comme un luxe absolu.
0: C'est drôle.
1: Je le comprends.
0: Mon garçon de 15 ans, il fait les deux tendances. Lui, il est encore accroché à son téléphone. Et pourtant, téléphone en main, quand je le texte, hey, le souper est prêt.
1: Mais
0: ben
1: là, c'est sûr qu'il va pas répondre.
0: Il ne répond pas.
1: C'est drôle que tu parles de ton fils parce que j'ai eu cette discussion avec mon fils puis je lui racontais cette tendance-là. Puis il me disait, oui, maman, il y a plein d'applications pour justement nous empêcher d'aller.
0: Ben
1: il y a
0: oui.
1: même un bloc qui existe.
0: Physique,
1: un
0: que bloc tu peux acheter.
1: Physique. Puis il dit, moi, j'ai des amis qui l'ont, ce bloc-là. Et sciemment, il le laisse à la maison pour être sûr de ne pas aller. Parce que ça bloque, tu peux pas aller sur Instagram ou YouTube ou quoi que ce soit. Mais je dis, non, vous avez besoin de ça. Mais ben, il me dit, maman, tu comprends pas. Il dit, tout est fait pour activer notre cerveau, pour qu'on soit happé par ça. Pour qu'on... C'est comme une drogue, finalement. Ben, là, t'sais.
0: Tant mieux s'ils en prennent conscience.
1: Alors oui.
0: Mais c'est vrai que c'est l'autre côté de la médaille. OK, on ne veut pas qu'on soit trop sur nos cellulaires, puis on ne peut plus rejoindre personne.
1: Non, oui,
0: ben,
1: oui,
0: ça va être comme ça.
1: Oui.
0: Vous savez que ce soir de match du Canadien de Montréal, eh bien, messieurs, faites attention à vous, parce que depuis quelques matchs, il y a une tendance qui se dessine. Et attention, ça concerne votre santé. Et donc, vous devez faire attention. Et oui, c'est surtout chez les hommes que ça arrive. Je vous raconte ce que c'est tout de suite après Cœur de pirate. À Viva!

0: J'ai une mise en garde pour les hommes qui nous écoutent et à toutes les femmes qui nous écoutent. J'ai une mise en garde pour vos chums et vos maris parce que vous le savez, ce soir, c'est soir de match. Canadien de Montréal qui est de retour à la maison pour le match numéro 3 cette série entre la Caroline et Montréal. Tu vas regarder ça ce soir,
1: ben
0: Julie?
1: Oui, c'est sûr.
0: Es-tu stressée quand tu regardes les parties?
1: Ben oui, il y a eu des parties, surtout quand c'est en prolongation, ben oui. Là, puis que tu sais que c'est une question de chance. C'est le premier qui marque, qui gagne.
0: Comme
1: ça, c'est
0: dernier.
1: Comme un peu injuste. Ouais.
0: Et moi, honnêtement, je me ronge les ongles. Je suis tellement investi dans les parties. Et c'est pour ça que cet article est venu me chercher. Deux trucs à vous donner. Alors que ce soir à 20h, il y a un match qui commence. Les urgences du Québec se vident lors des soirs de match du Canadien. Et donc, si vous devez aller à l'urgence pour raison X, Y, Z, que peut-être vous attendiez, eh bien, soir de match, c'est un bon moment pour y aller.
1: Sauf
0: l'Institut de cardiologie, parce que les statistiques montrent que depuis le début des séries, l'Institut de cardiologie enregistre une hausse d'achalandage de plus de 20%, et c'est surtout chez les hommes de 50 à 55 ans qui vont faire juste comme un petit peu trop de haute tension, qui vont se stresser en regardant le hockey. Et heureusement, souvent, tu sais, c'est pas nécessairement une réelle urgence, là, mais calmons-nous, les boys.
1: Oui, parce que, oui. Puis, une autre étude qui dit que la fréquence cardiaque augmente de 75% à la télé et de 110% quand on est sur place.
0: Écoute, moi, c'est vrai, et je l'ai déjà dit, j'ai un petit bracelet là, qui mesure mon rythme cardiaque. L'autre jour, pendant le match, c'était à côté, 2,6 de stress. Et samedi dernier, Canadien a perdu en prolongation, je vous le rappelle, ça a ruiné ma soirée. Puis ma soirée qui se terminait d'une façon ou d'une autre, mais on était avec des amis, puis je suis rentré à la maison, puis ma blonde m'a regardé, puis elle m'a dit « Hey, tu prends vraiment ça au sérieux, hein? » Puis j'étais débiné, j'étais pas bien, j'avais le cœur qui avait vécu toutes sortes d'émotions. Et c'est drôle parce que c'est finalement en écoutant le point de presse de Martin Saint-Louis et des joueurs de hockey que j'ai fait « Hey, je pense que je le prends plus à cœur qu'eux autres. »
1: Ben là.
0: Non, mais parce qu'eux autres disaient tous, hey, c'est correct, c'est une game, on rentre à la maison, un à un, on sait ce qu'on a à faire, et ils étaient, pour de vrai, pas débidés, pas démoralisés, je l'étais plus qu'eux. J'ai fait, ouais, OK, peut-être que je devrais me calmer.
1: C'est un peu intense.
0: Ouais.
1: Mais ce que ça disait, cet article-là, c'est intéressant, c'est qu'en fait, ça déclenche pas nécessairement une crise cardiaque comme telle, là, parce que c'est peut-être un déclencheur, mais il faut avoir aussi d'autres facteurs de risque. Il disait aussi que, justement, dans ce genre de soirée, c'est pas seulement l'émotion, parfois c'est un cocktail d'émotions, de stress, d'alcool, de bouffe trop salée, d'oublier de prendre ses médicaments si on a besoin d'en prendre, c'est tout ça qui serait qui sera blâmé, en fait.
0: Exact. Donc, ce soir, grande respiration, zen, les joueurs sont corrects, Martin Saint-Louis n'est pas stressé, on ne devrait pas l'être plus qu'eux autres.
1: Non.
0: C'est mon conseil du soir. On va jouer dans un instant au jeu Qui suis-je? Je vous rappelle les règlements, c'est vraiment très simple. À chaque semaine, je sors des voix cachées de personnalités connues. Aujourd'hui, attention.
1: Il y a une thématique?
0: Thématique artiste. C'est okay. Donc des chanteurs ou des chanteuses québécoises qu'on recherche. Ça vous tente de jouer 1-866-56 Radio. On joue au retour et Peter Gabriel nous attend avec le classique In Your Eyes. À Viva!
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0: Dans 5 minutes, on va jouer au jeu des voix cachées. Ça vous tente de jouer avec nous, 1-866-56 Radio. Et Julie, tu vas dire que la musique est toujours bonne dans Viva la Casa, mais j'adore quand on sort des chansons qu'on n'a pas entendues depuis un bon moment. Celle-ci nous ramène en 86. J'avais 6 ans. C'est Peter Gabriel à Viva In Your Eyes.

0: La journée finie? On joue!
1: On joue! N'hésitez pas à participer sur la messagerie texte parce que Julie, je te l'annonce d'avance.
2: C'est difficile?
1: Pas facile, pas
2: donc,
1: facile.
2: Tu dis thématique, pas artiste. En fait, c'est vraiment chanteur.
1: Ouais, exact.
2: OK, chanteur-chanteuse.
1: Chanteur-chanteuse parce qu'il y en a au moins une fille, deux gars. Vous allez l'entendre dans un instant. Des chanteurs que tu connais, mais on dirait que veux pas... T'sais, la voix d'entrevue, c'est pas tout le temps la même voix que chanteuse. C'est des artistes plus jeunes que nous. Je te le dis tout de suite. Je vais te donner quelques indices. Et comme je disais sur la messagerie texte, participez. Aidez-nous. 1-866-56-RADIO, ultimement.

0: Bon. Exactement. Okay. Et je te permets de me demander une deuxième écoute pour chaque voix. Pas de trouble.
1: Comme d'hab.
0: Okay. On y va avec la première voix cachée. Qui est cette chanteuse?
2: Je veux casser cette habitude-là. Puis ça revient à ma relation avec les réseaux sociaux change beaucoup. Puis je vois les répercussions dans ma vie quand je prends pas les mesures nécessaires pour, t'sais, pour bien gérer l'impact que ça a dans ma vie. T'sais.
1: Pas évidence, là.
0: C'est ce que je te disais.
1: OK, deuxième écoute, s'il te plaît.
0: Parfait, la voici.
2: Je veux casser cette habitude-là. Puis ça revient à ma relation avec les réseaux sociaux change beaucoup. Puis je vois les répercussions dans ma vie quand je prends pas les mesures nécessaires pour, t'sais, pour bien gérer l'impact que ça a dans ma vie. T'sais.
1: Je pense que je l'ai.
0: OK.
1: Une des sœurs Boulay. Ah non?
0: Non. Chanteuse, animatrice également. La voix d'animatrice, vous la reconnaissez peut-être parce qu'elle anime une des émissions les plus populaires au Québec.
1: C'est pas Marimé. Non, ça, je sais que c'est pas Marimé. Mais c'est qui? C'est ça, je le sais pas.
0: Alicia Moffette.
1: Ah, ben oui.
0: T'écoutes pas Occupation Double tant que ça, j'imagine.
1: C'est. Mais maintenant que tu le dis, oui, c'est sûr que. Ouais, OK.
0: Sur les messageries texte aussi, il y a beaucoup de criquets. C'était difficile, je l'avais dit. OK, deuxième, c'est un chanteur cette fois-ci. Est-ce que vous reconnaissez cette voix?
3: J'ai une relation amoureuse, puis elle est bonne, elle est tellement bonne. C'est pas évident, là. On pense pas à ça, mais Colin, moi, je suis tout le temps parti, tu sais. Elle est tout le temps avec les enfants. Je fais plein d'affaires. Je fais, tu sais. Fait que même quand je suis là, je suis pas là.
0: Julie qui tente de me chuchoter des choses. Tu peux avoir une deuxième écoute?
1: Oui, vas-y,
0: c'est une deuxième. C'est un chanteur qu'on vous joue ici sur les ondes de Viva.
3: J'ai une relation amoureuse, puis elle est bonne, elle est tellement bonne. C'est pas évident, là. On pense pas à ça, mais Colin, moi, je suis tout le temps parti, tu sais. Elle est tout le temps avec les enfants. Je fais plein d'affaires. Je fais, tu sais. Fait que même quand je suis là, je suis pas là.
1: OK, arrête, je l'ai reconnu.
0: Ouais, OK, c'est qui?
1: Matt Lang.
0: Oh! C'est quoi?
1: C'est que je l'avais
0: son
1: entendu.
0: Timbre.
1: Non. Je l'avais entendu parler de sa blonde dans ces termes-là et tout.
0: Ouais.
1: Fait que c'est ça qui m'a comme connecté au gars.
0: Qui t'a accroché.
1: Oui.
0: OK, une bonne réponse, une mauvaise réponse, même si
1: non,
0: c'était.
1: Non, parce que je m'étais dit, hey, enfin, un gars qui dit ça, tu sais, qui, ouais, qui met de l'avant justement que sa blonde travaille avec les enfants. Là.
0: C'est clair, c'est clair. OK, troisième voix, est-ce que tu reconnais ce chanteur?
4: Premier album, j'étais très. Je vais leur montrer que c'est complètement différent. Moi seul, puis que c'est pas juste le gars qui réalise la musique ou qui faisait du rap avec des groupes de musique. Ça a vraiment bien. C'était un bon timing dans l'histoire de la musique. Ça a bien marché, tout ça.
1: Et ça, j'ai l'impression que c'est Loud. Hey, je l'ai pas!
0: Non.
1: Mais voyons donc. OK, non, t'écoutes.

0: J'aimais que tu t'es donné une écoute musicale.
1: Ouais, ouais,
0: Claude Bégin, troisième voix. Mais je l'avais dit, c'était pas nécessairement évident. Alors que l'été approche tranquillement pas vite, eh bien, au retour, on vous dévoile la destination préférée des Québécois pour cet été. Après, bien évidemment, le Québec, on vous la dévoile tout de suite après Caen. Voici Parle-moi de toi dans votre retour à la maison. À Viva. Merci d'être là.

0: Est-ce que vous avez déjà planifié vos vacances d'été? Eh bien, il y en a plusieurs, évidemment, qui restent ici au Québec, mais ceux qui peuvent se permettre de voyager vont peut-être aller dans cette destination parce que ça, là, ça va être une destination très, très, très prisée des Québécois.
1: Oui, mais ce qui est tendance, c'est effectivement de rester à la maison. Mais une autre tendance, ça, c'est numéro un, de rester ici au Québec, de voyager dans notre belle province, comme moi, je vais faire d'ailleurs cet été. Mais une des autres tendances, c'était de réserver en amont. Et la tendance qui se démarque, c'est le Maroc. Il y a 17 % des Québécois qui vont partir, qui ont la chance de partir au Maroc et en Tunisie aussi. Puis une des lignes les plus qui s'impose, là, c'est la ligne Montréal-Casablanca pour aller voir ce beau pays, en fait.
0: C'est bien drôle, à cause des mandarines?
1: À cause des mandarines, non, je pense pas, parce que c'est un pays, pour l'avoir déjà visité, pas en totalité, mais certains endroits vraiment très, très beaux, très riches en histoire, très beaucoup de choses à voir.
0: Je sais pas si c'est les réseaux sociaux, mais on dirait qu'à chaque été, je vois qu'il y a comme une destination où comme il y a plein de gens que je connais, des fois c'est des amis, des fois c'est des connaissances, des fois c'est... Mais on dirait, tu sais, il y a une année que tout le monde s'en allait en Grèce, tout le monde au Portugal.
1: Oui, tout le monde en Espagne.
0: Qui décide ça, que c'est le Maroc cette année?
1: Je sais pas, des fois il y a des listes, des fois il y a des études qui sont faites par justement des booking.com et compagnie là ou des Hopfly qui
0: des billets moins chers peut-être.
1: Peut-être
0: qui encouragent tout le monde à aller quelque part.
1: Oui.
0: Eh bien moi aussi ça va être au Québec.
1: Pourtant, les billets sont vraiment pas donnés pour aller à Casablanca. Non, c'est autour de 1 500 $, donc c'est loin d'être donné.
0: Non merci. Dans le Jukebox aujourd'hui, je vous parle de l'anniversaire du décès d'un des plus grands de la musique qui, malheureusement, n'a jamais connu son succès. On vous raconte ça au retour et Taylor Swift sera là avec Opalite. À Viva!
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0: Le 25 mai 1996, Julie décédait à ce que je considère comme étant un des grands artistes de notre génération. Vous connaissez peut-être pas le nom de Bradley Nowell, mais d'après moi, vous allez reconnaître sa musique. Et ce qui est triste dans son histoire, c'est qu'il n'aura même pas connu son propre succès. Je vous raconte ça dans Jukebox.
1: Jukebox.
0: C'est un de mes groupes préférés. J'écoute ça depuis que j'ai 16 ans et pour moi, ça a toujours été une formation qui est synonyme avec l'été. J'espère que vous connaissez au moins un petit peu Sublime.

0: C'est très, très Californie.
1: Oui. Ben, exactement. Mais quand tu m'as dit que tu voulais faire le jukebox sur eux, j'étais comme, ah, je connais tout ça, ce groupe-là. Ouais. Ça, oui. Mais
0: ben,
1: non, ouais, je connais cette chanson.
0: D'après moi, vous connaissez ces chansons-là. Et donc, ben, ça vous place pour cette histoire qui commence en 1996, début 96, Sublime et leur chanteur Bradley Nowell s'installent dans le studio de Willie Nelson du côté Austin au Texas pour enregistrer leur troisième album éponyme. À ce moment-là, c'est pas un groupe qui est particulièrement bien connu à l'extérieur de leur petit patelin californien. Ils mélangent plein de styles musicaux, du ska, du punk, du reggae, du surf rock. Et donc, oui, ils sont connus sur la côte ouest, mais c'est un peu
1: tout. Niché.
0: C'est très, très, très niché. L'enregistrement de l'album est super compliqué, super chaotique. Leur producteur, Paul Leary, confie que des fois, il fallait même aller voir dans la salle de bain, voir si Brad était encore réveillé, parce que Brad Nowell, le chanteur, malheureusement, était accro à l'héroïne à ce moment-là. Et donc, l'album est chaotique. On le complète. Mais là, le 25 mai 96, Bradley Nowell est retrouvé mort dans une chambre d'hôtel. Et donc, l'album est terminé, mais on n'a plus de chanteur. On est une semaine après son mariage, 11 mois seulement après qu'il ait, lui et sa blonde, donné naissance à un petit garçon qui s'appelle Jacob.
1: C'est vraiment triste, cette histoire-là.
0: À date, l'histoire est super triste. J'en conviens. Les deux autres membres du groupe disent, bon, ben, on n'a plus de chanteur, qu'est-ce qu'on fait? La compagnie disque MCA dit, ben, on a un album, on n'a pas de chanteur, pas de promo, mettez ça sur des tablettes. Là, il faut se rappeler, 96, on est à l'époque où graver des CD, c'était quand même assez nouveau. Il y a 5 CD gravés qui existent de ce disque-là complété, qui a été tabletté. Et un DJ de la station de radio K-Rock en Californie met la main là-dessus et commence à jouer What I Got que je vous ai fait écouter tantôt. Et là, soudainement, les appels commencent à rentrer.
1: Genre, c'est qui ça?
0: C'est quoi cette tune-là? Ah ouais. C'est quoi cette tune-là? Rapidement, ça devient numéro 1 chez K-Rock et la compagnie disque dit, bon ben, on va le lancer. Et donc, il lance cet album-là le 30 juillet 1996 et après What I Got, suit d'autres chansons que vous connaissez sûrement. Allons practice! Santeria devient un autre énorme succès. Do In Time également, une autre chanson là, qui respire l'été. Et tranquillement, pas vite, pas de chanteur, pas de promo. C'est un album qui vend 5 millions de copies.
1: Hey, quand même!
0: Et donc, Bradley Nowell, malheureusement, n'aura jamais connu le succès de son groupe parce qu'il est décédé.
1: Et les autres membres, ils n'ont pas voulu justement essayer de faire affaire avec un autre chanteur puis de repartir la patente.
0: Ils ont parti, l'histoire là, est longue pendant les 30 dernières années, ils ont parti à un groupe qui s'appelle The Long Beach Double Stars, qui a eu du succès modeste. Ensuite de ça, il y a quoi, une quinzaine d'années à peu près, ils ont reparti la machine avec un gars qui s'appelle Rome Ramirez et donc il s'appelait Sublime with Rome. Et ils ont lancé quand même quelques albums avec ce gars-là et finalement, ben, ça l'a un peu implosé. Et c'est là où l'histoire devient drôlement intéressante parce que le petit garçon de 11 mois là, dont je vous ai parlé,
1: ouais,
0: quand le papa est décédé, eh bien, il est en studio depuis quelques mois avec les deux membres originaux du groupe pour lancer un album qui sort dans quelques semaines. Et donc, on a du nouveau Sublime avec son fils qui sonne pareil qu'à son père.
1: C'est vrai. 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Presque une voix plus belle.
0: Et il n'a jamais connu son père, évidemment. Et eh bien, il continue de tenir le flambeau pour Sublime. Ouais. Donc, nouvel album qui va sortir au mois de juin. Mais aujourd'hui, 25 mai, 30e anniversaire du décès de Bradley Nowell. Je ne pouvais pas le passer sous le silence.
1: Merci, Pat.
0: Avec plaisir. Moi, je vais te remercier pour la citation du jour parce qu'elle s'en vient dans quelques instants, tout de suite après cette chanson qui me fait pas mal rire. Parce qu'on aime tous notre chef Ricardo. Eh bien, on lui rend hommage. Voici Ricardo.
1: C'est vrai qu'elle est drôle, cette
0: toi. C'est Scooter Gas, ouais, dans Vive à la Casa.

0: C'est comme moi, vous avez drôlement hâte de voir 20 heures sur votre cadran. Eh bien, sachez que la prochaine heure va passer vraiment, vraiment très vite parce que j'ai pour vous les plus grosses tunes des 4 dernières décennies dans les hits à pattes. Et on va partir ça avec une chanson de la Reine de Noël, mais qui nous offre une chanson qui n'a pas rapport avec Noël.
1: Qu'est-ce qu'il y a déjà à 20 heures?
0: À 20 heures,
1: mais
0: c'est l'heure où,
1: mais
0: ma...
1: non, ouais, c'est une blague.
0: C'est l'heure où ma fille se couche. Et donc, j'ai tout le temps hâte. Après ça, on a un petit peu de temps en adulte.
1: Il y a juste ça ce soir.
0: Ah hein? Oui, puis peut-être une petite game d'hockey.
1: Une petite game, juste comme ça.
0: Ça se peut, ça se peut. On se laisse avec la citation du jour.
1: Oui, absolument. Les plus belles choses arrivent souvent quand on ne les attend plus. À demain.

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11: Ici Michel Scarpino, la première ministre Christine Fréchette a dévoilé 3 nouvelles mesures pour aider les Québécois à faire face à la hausse du coût de la vie. Le gouvernement va abolir de manière permanente la taxe de vente du Québec sur une série de produits de consommation courante à partir du 15 juillet. Québec estime que le retrait de la TVQ sur ces différents produits permettra à un couple avec 2 enfants d'économiser près de 50 $ en moyenne par année. Mme Fréchette a également confirmé son engagement d'appliquer une réduction de 50 $ sur le coût de renouvellement des droits d'immatriculation pour les véhicules de promenade durant 1 an. Et finalement, une aide ponctuelle pouvant atteindre 200 $ pour les bénéficiaires du crédit d'impôt pour la solidarité entrera aussi en vigueur le 4 juin. Le député de Québec solidaire Gabriel Nadeau-Dubois accuse le gouvernement de la CAQ de prioriser ses propres circonscriptions dans des investissements en infrastructures scolaires. Selon une enquête qu'il a menée, les comtés caquistes auraient reçu 72 % des projets et 75 % des fonds, malgré les besoins moindres en comparaison avec les autres régions. Les circonscriptions de la CAQ sont celles où les écoles sont en moyenne les moins vétustes, les plus jeunes et les plus favorisées du Québec. La ministre de l'Éducation, Sonia Lebel, rejette ces allégations, affirmant que les décisions sont basées sur des critères objectifs et les besoins des élèves. Voilà, on vous souhaite une bonne soirée avec nous. C'était vos actualités Arsenal Média.
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3: Oui, lundi gris, ben, il est terminé et on le finit en beauté ensemble avec les plus grosses tunes des 40 dernières années. Je m'appelle Pat Langlois et on va partir ça avec deux chansons des années 80. 84 plus précisément pour Tina Turner et Mike Reno et Ann Wilson. Petit tournant vers les années 2010 avec Ed Sheeran et Justin Bieber. Première chanson de l'album collaboratif de Ed Sheeran, Number 6 Collaborations. Et on débute ça avec Mariah Carey, tiré de l'album qui a vendu 32 millions de copies. C'était le disque Music Box, une chanson initialement écrite pour Gloria Estefan. Finalement, Mariah Carey a gardé Hero dans les hits à Pat. À Viva!

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1: Merci de bien partir votre lundi soir avec moi après ce qui aurait été un gros week-end, hein, surtout pour les amateurs de sport avec le Canadien qui est évidemment en action, qui joue ce soir à 20h du côté du Centre Bell. Et il y avait le Grand Prix du Canada également avec un record de foule. Hein, même si on a devancé l'événement de quelques semaines, eh bien, on s'est rué en grand, grand nombre du côté du circuit Gilles Villeneuve. C'est peut-être aussi parce qu'il y avait de la musique. Hein? Tout le long du week-end, il y avait des concerts avec Simple Plan, avec Alicia Cara et avec Bryan Adams, qu'on va entendre en musique dans les prochaines. Summer of 69 va nous ramener en 1984. Si vous avez suivi la course, eh bien, vous le savez, hein? C'est Kimi, le jeune Kimi Antonelli, jeune de 19 ans, qui a remporté. Parlant de 19 ans, eh bien, elle n'avait que 19 ans quand elle a lancé I'm a Slave for You. C'est Britney Spears dans les hits à pattes.

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1: Ouais, mais décidément, 19 va être le chiffre du soir. On parlait tantôt de Kimi Antonelli qui a remporté le Grand Prix du Canada ce week-end à seulement 19 ans. Britney Spears, qui avait cet âge-là lorsqu'elle a lancé I'm a Slave for You. Et au retour, eh bien, une artiste qui a remporté le Grammy pour la révélation de l'année en 2000, alors qu'elle n'avait que 19 ans. Comme Britney Spears, elle a fait partie du New Mickey Mouse Club aux côtés de Justin Timberlake et de Ryan Gosling, alors qu'elle n'avait que 12 ans. Une chanson qui a été lancée en septembre 2002, celle qu'on va entendre, premier single de son deuxième album studio en anglais, parce que oui, elle a lancé des albums en d'autres.

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5: Avec un deuxième album qui a fait basculer Christina Aguilera du bubblegum aux Grammys, ça lui a donné un numéro 1, 5 fois platine pour Strip, sur laquelle on retrouvait Dirty, collaboration avec Redman. C'est votre surprise du jour. Allez, hit à Pat.
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1: Jusqu'à 19h, c'est Pat Langlois qui vous accompagne en ce lundi soir. Soir de match, je vous rappelle seulement qu'à 20h que débute cette partie. Et vous le savez, à ce point-ci des séries éliminatoires, eh bien, il y a plusieurs choses qui doivent s'aligner pour qu'une équipe remporte. Les joueurs vont le dire, hein? Les étoiles doivent s'aligner. Et donc, on va les compter ensemble, ces étoiles-là, avec One Republic qui va nous ramener en 2013 avec Counting Stars. Mais juste avant, puisque c'est soir de match, eh bien, je me suis dit, pourquoi pas une chanson qui pourrait inspirer notre troupe. C'est la chanson la plus téléchargée du 20e siècle, selon le Recording Industry Association of America, avec plus de 18 millions de téléchargements numériques. Chanson initialement lancée le 30 octobre 1981 sur l'album Escape. C'est une chanson qu'on joue tout le temps quand on vit que d'eau fraîche et d'espoir. Et de l'espoir, eh bien, on en a ce soir pour la troupe du CH. Est-ce qu'on va mener la série 2-1 dans quelques heures? Ben, on se croise les doigts ensemble pendant qu'on écoute la chanson qui a terminé la série Les Sopranos il y a quelques années. Voici Journey, Don't Stop Believin'. On y croit! À Viva!

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1: Wow! Déjà près de 8 ans que Ludovic Bourgeois nous a donné Sur ton épaule. Chanson qui avait été composée par Ingrid Saint-Pierre, qui avait été composée pendant la fin de la vie de Patrick Bourgeois. Évidemment, chanteur des bébés, son fils Ludovic qui tenait à lui rendre hommage. Je m'appelle Pat Langlois. 25 mai, date importante dans l'histoire de la musique. Oui, Mariah Carey qui atteint son deuxième numéro 1 de l'année au Billboard Hot 100 avec Someday. Je le mentionne parce que on a commencé l'émission avec Mariah Carey, aussi bien terminé avec Mariah Carey. Match du Canadien à 20h. La musique de Viva vous accompagne d'ici là. Dans quelques instants, Fouki s'en vient avec 80s. Je m'appelle Pat Langlois. On se retrouve demain 16h avec Julie Dufage pour Viva la Casa. Je vous souhaite une bonne soirée et go Habs go!
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2: Ici Michel Scarpino. La première ministre Christine Fréchette a dévoilé 3 nouvelles mesures pour aider les Québécois à faire face à la hausse du coût de la vie. Le gouvernement va abolir de manière permanente la taxe de vente du Québec sur une série de produits de consommation courante à partir du 15 juillet. Québec estime que le retrait de la TVQ sur ces différents produits permettra à un couple avec 2 enfants d'économiser près de 50 $ en moyenne par année. Mme Fréchette a également confirmé son engagement d'appliquer une réduction de 50 $ sur le coût de renouvellement des droits d'immatriculation pour les véhicules de promenade durant 1 an. Et finalement, une aide ponctuelle pouvant atteindre 200 $ pour les bénéficiaires du crédit d'impôt pour la solidarité entrera aussi en vigueur le 4 juin. Le député de Québec solidaire Gabriel Nadeau-Dubois accuse le gouvernement de la CAQ de prioriser ses propres circonscriptions dans des investissements en infrastructures scolaires. Selon une enquête qu'il a menée, les comtés caquistes auraient reçu 72 % des projets et 75 % des fonds, malgré des besoins moindres en comparaison avec les autres régions. Les circonscriptions de la CAQ sont celles où les écoles sont en moyenne les moins vétustes, les plus jeunes et les plus favorisées du Québec. La ministre de l'Éducation, Sonia Lebel, rejette ces allégations, affirmant que les décisions sont basées sur des critères objectifs et les besoins des élèves. Voilà, on vous souhaite une bonne soirée avec nous. C'était vos actualités Arsenal Média.
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lundi soir, mon nom est Charles et je suis bien installé jusqu'à minuit avec la meilleure musique en Abitibi. J'espère que vous avez passé un excellent week-end. Ce qui est certain, c'est qu'on va passer une belle soirée ensemble. Merci d'être à l'écoute.

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Une soirée quiz nous attend du côté de Lassar. Une belle activité pour adultes proposée à la Biblio avec Diane Blanchet à l'animation. C'est la soirée Tu te mets combien, édition spéciale qui se situe entre le jeu d'ambiance et le quiz de culture générale. On vous demande de vous auto-évaluer vos connaissances générales et par la suite, vous aurez à parcourir les différentes questions. Et c'est à partir de 18h30 le 28 mai prochain. Merci d'être à l'écoute. 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Yeah.

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